Chers amis discophiles, bonjour. Comme je vous le promettais la semaine dernière, je vous propose de visiter l'univers de Carlos Paita, ce maestro si singulier, si chaleureux, si intense dans son art. Une série de deux albums doubles que nous propose le Palais des Dégustateurs. Excellente réédition technique, soit dit en passant. Dans Tchaïkovski, une musique qui tombe sans un pli, comme on dirait d'un vêtement fait sur mesure, où je trouve ce mélange, je vous le laissais entendre la semaine dernière, ce mélange de beauté du son et d'intensité, du grand art très bien réédité par le Palais des Dégustateurs. Je vous propose d'écouter successivement Hamlet, l'ouverture Hamlet, une rareté, on peut le dire, dans Tchaïkovski, peu enregistré et jamais joué, suivi par ce qui est tout sauf une rareté, mais Dieu merci, parce que c'est une œuvre que j'adore, c'est le Russian Philharmonic Orchestra, en 1994, dirigé par Carlos Paita, dans la grande salle du Tchaïkovski du Conservatoire de Moscou, un disque Palais des Dégustateurs.

0: Nous venons d'écouter de Tchaïkovski l'ouverture Hamlet et la quatrième symphonie, le Russian Philharmonic Orchestra dirigé par Carlos Paita, un disque Le Palais des Dégustateurs, des extraits malheureusement seulement, deux magnifiques doubles albums où vous retrouverez deux symphonies de Tchaïkovski, 4 et 6, des poèmes symphoniques, et pour l'autre accompagnant la 8e symphonie de Shostakovich, la 8e symphonie de Bruckner, une version étonnante que j'ai découverte. Carlos Paita, un bel hommage, peut-être qui n'est pas terminé. Nous suivrons de près les rééditions éventuelles à venir faites par le Palais des Dégustateurs. Et je dois dire que je viens de retrouver à cette occasion, dans la discothèque de Radio Semnose, une 9e symphonie de Schubert par Carlos Paita et le Royal Philharmonic Orchestra, que je vais m'empresser d'écouter et peut-être de diffuser dans un proche avenir, qui sait. À très vite, chers mélomanes.
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2: José. José, en fait, c'est une déformation du nom plus classique Joseph. Joseph est un nom hébraïque qui veut dire « celui qui ajoute ». Et c'est en général un nom qui est donné à un premier enfant en disant qu'on aimerait que Dieu en ajoute un deuxième ou un autre en plus. Et donc, il y a de très nombreux personnages de la Bible qui ont porté ce nom-là. Mais il y en a qui, dans le Nouveau Testament, ne portent que l'abrégé José. Et en particulier, c'est le cas de l'un de ceux qu'on appelle les frères de Jésus. Dans les évangiles, on nous dit que Jésus était fils de Marie, mais qu'il avait aussi des frères qui étaient connus du peuple de cette époque. Et on nous cite un certain Jacques, un certain Jude, un certain Simon et un certain José. Alors bien sûr, on peut très bien imaginer que si ces garçons étaient aussi les fils de Joseph, que Joseph ait pu souhaiter que l'un d'entre eux porte son nom, et que pour faire la différence dans la famille où deux portaient le même nom, eh bien on est appelé le petit José, avec l'abréviation. Mais il y a beaucoup de discussions pour savoir si ces garçons-là étaient vraiment des fils de Joseph, ou même certains discutent s'ils étaient des fils de Marie. Et c'est vrai que cette discussion n'a pas grande importance, sauf peut-être pour les chrétiens qui tiennent absolument à ce que Marie non seulement ait été vierge avant la naissance de Jésus, mais soit restée vierge après ça, pendant tout le reste de sa vie, ce que l'Évangile ne s'intéresse absolument pas à nous dire. Cependant, il est quand même curieux que lorsque Jésus meurt et que sa mère doit être confiée à quelqu'un alors que peut-être elle est veuve de son mari Joseph, ce n'est pas à l'un ou l'autre de ses frères de Jésus qu'il va être confié, mais c'est à l'apôtre Jean. Et donc, certain de dire que ces frères de Jésus, c'étaient des frères au sens large, pas même père, même mère, même clan familial, peut-être des cousins, des petits-cousins, des gens qui avaient un lien familial que nous estimerions un peu moins étroit que le frère qui est issu du même père ou de la même mère, voire des deux mêmes parents. Ce que l'on sait à propos de ces frères de Jésus, et donc de ce José, c'est que à un moment donné, il a dû être hostile à Jésus, qu'il a dû considérer son frère Jésus comme un fou, comme un dérangé, comme quelqu'un qui n'avait plus parfaitement sa santé d'esprit, et donc qu'il fallait l'arrêter. Et il y a un certain nombre de petites traces dans les évangiles qui laissent entendre qu'au sein de cette fratrie, qu'elle soit étroite ou qu'elle soit large dans le sens, il y avait un conflit entre Jésus et ses frères. Ce conflit a-t-il cessé? À quel moment? Nous ne savons pas. On sait que Jacques, un des frères de Jésus, est resté connu dans les évangiles, mais ce José, on ne sait rien de plus. Il y a un autre José, ou du moins on peut supposer que c'est un autre, ou certains disent que c'est le même, qui est présenté dans un autre texte des évangiles comme étant lui aussi le frère d'un certain Jacques et le fils d'une certaine Marie. Et beaucoup se demandent si ce n'est pas le même, finalement, que le frère de Jésus. Simplement, on ne sait pas comment expliquer pourquoi on dit que son frère s'appelait Jacques le Petit ou Jacques le Mineur. Et alors, il est fort possible que c'était deux personnages différents qui portaient le même nom. Alors, vous trouverez mentionné ces frères de Jésus et ces personnages du nom de José dans l'évangile de Marc au chapitre 6 et au chapitre 15. Et dans les autres évangiles, des petites mentions ici aussi.
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0: Éric Denimal, avec vous, on commence une série d'émissions, on l'a déjà débutée, sur une histoire un temps troublée, c'est-à-dire ces pouvoirs politiques et religieux qui sont mélangés et qui feront de l'histoire de France pendant trois siècles à peu près, des persécutions, des revanches, des périodes de paix. Tout cela, je l'espère, on le verra aussi. En attendant, vous nous avez préparé à nous parler de quelque chose qui a été très important en France et vous le disiez, qui a changé la donne. C'est le massacre de la Sainte-Barthélemy. Alors, bien entendu, on va d'abord parler de ce qui va initier ce massacre de la Saint-Barthélemy qui a eu lieu quand exactement ?
1: Alors ça se passe en 1572, ça c'est le massacre de la Saint-Barthélemy, mais il y a quelque chose qui se prépare avant. D'abord, on garde à l'esprit qu'il y a cette tension très forte entre le camp des catholiques et le camp des protestants. Catherine de Médicis, qui est la régente, parce que son fils, il est là, mais il est très versatile, il est encore jeune, hein, et c'est Charles IX. Catherine de Médicis veut quand même, encore une fois, essayer de réconcilier les deux clans. Elle avait déjà essayé avec le colloque de Poissy, ça n'avait pas fonctionné. Là, elle va trouver une autre procédure, elle va se dire « J'ai une fille, Marguerite, celle qu'on va appeler la reine Margot, je vais lui faire épouser Henri de Navarre. » Henri de Navarre, c'est un prince protestant, c'est un Bourbon, c'est une autre dynastie royale très importante. Et c'est celui qui va devenir Henri IV. Mais ça, naturellement, elle ne le sait pas encore qu'il risque de devenir Henri IV. Parce que son fils, à elle, est roi. Elle a encore un autre fils. Si jamais le roi d'aujourd'hui meurt, elle a un autre fils. Donc, a priori, Henri de Navarre ne devrait pas devenir roi de France. Mais au moins, il va se rapprocher de la famille royale régnante et du trône. Et ça va peut-être réconcilier les deux camps. C'est son calcul. Et
0: ce sont les jeux des alliances qui existent de toute façon dans toutes les monarchies.
1: Absolument. Et donc elle va essayer de tirer sur cette ficelle-là. Elle pense que ça va marcher. Sauf que naturellement sa fille n'est pas très contente. Sa fille est catholique. Bon, elle est catholique, mais elle est catholique bizarrement dans le sens où elle a une vie quand même un peu étrange, assez dissolue. Mais quand même, ça lui répugne d'épouser un protestant. Elle n'est pas très contente de cela et sa mère va l'obliger et son frère. Charles IX va l'obliger aussi. Il y a dans la scène du film La Reine Margot un détail qui est très fort parce qu'au moment du consentement, acceptez-vous de prendre pour époux, etc., elle hésite et son frère vient la frapper par derrière pour l'obliger à dire oui. Donc on sent qu'elle y va à contrainte. Et donc ce mariage va se faire, mais dans une drôle d'ambiance parce que tout le monde est conscient que c'est un faux mariage, c'est une mauvaise alliance. Mais le mariage se fait. Et ce qui va impressionner les Parisiens, et ça c'est important, c'est que tous les princes protestants de France et de Navarre, puisque Henri est de Navarre, tous les princes de France et de Navarre protestants viennent, toute la noblesse protestante de France vient à ce mariage, et là on se rend compte qu'il y a une multitude de gens. Et les Parisiens découvrent qu'une grande partie de la noblesse est déjà gagnée à l'esprit de la réforme, et ils ont peur, ils se sentent en insécurité. Eux, Paris est très catholique, Paris est très proche du duc de Guise, de la famille des Guises, et donc ils se sentent presque agressés par la présence de tous ces princes protestants. Et le mariage se fait, pas très bien, mais enfin, il y a toutes sortes de choses qui montrent bien que personne n'est dupe de cette affaire. Et puis, dans ces coulisses de ce mariage, il y a quelqu'un qui est très content, c'est Gaspard de Coligny, l'amiral Gaspard de Coligny, qui est chef du Parti des protestants, qui est très content de cette situation, parce qu'il se dit, là, on fait une grande avancée auprès du roi et auprès de la famille royale.
0: Des souvenirs que j'en ai, Éric Denimal, c'est que c'était un homme qui était réputé pour être sage, intelligent, avisé et qui n'avait pas de but précisément politique comme les autres. Est-ce que c'est vrai ou...
1: Alors, c'est vrai qu'il n'avait peut-être pas de but politique, mais il voulait défendre la cause protestante. Et pour défendre cette cause protestante, il voulait s'associer avec tous les protestants qui pouvaient exister. Et puis, il voulait prendre la défense, pas simplement des protestants qui étaient en France, mais notamment des protestants qui étaient aux Pays-Bas. Et avec la famille d'Orange, les Guillaume d'Orange, etc. Et cette famille était protestante, mais elle était écrasée par la domination de Charles Quint, catholique. Et cette famille aurait voulu reprendre le pouvoir. Et lui, il aurait voulu aider cette famille d'Orange, en entraînant la France dans une guerre pour libérer les Pays-Bas, libérer la famille d'Orange, mais surtout écraser Charles Quint catholique. Donc y avait toutes sortes de tensions et de tentatives.
0: Il est conforme à l'esprit du temps où, depuis quelques siècles, on se bat pour essayer d'obtenir le pouvoir.
1: Tout à fait, tout à fait. Et donc, cet amiral de France, Gaspard de Coligny, profite un petit peu de l'influence qu'il peut avoir naturellement dans cette nouvelle situation, dans cette nouvelle donne. Mais Catherine de Médicis trouve que quand même il en fait trop. Et elle va décider de faire assassiner l'amiral de Coligny 2 ou 3 jours après le mariage, ce fameux grand mariage qui a bouleversé un peu Paris.
0: Éric Denis Malle, on devait parler du massacre de la Saint-Barthélemy, mais je vous pose des questions et c'est normal. Voilà, donc on se retrouve dans une prochaine émission précisément pour parler de cette date. C'est un 24 août, c'est au XVIe siècle, c'est très

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2: Il y a dans la campagne une chose merveilleuse, les champs labourés. Que l'année pour lui soit bonne, médiocre ou mauvaise, en septembre, le paysan laboure. Et si la charrue tourne les mottes, elle tourne aussi les pensées. Terre labourée, terre retournée, terre qui, oubliant ce qui est en arrière, regarde en avant, terre prête pour une aventure neuve. Au lieu d'être labourée pour l'avenir, nos pensées sont creusées par le passé. Elles durcissent au lieu d'être aérées. Elles étouffent au lieu de respirer. Seigneur, donne-nous un labour qui retourne notre vie, qui mette le passé dessous et l'espérance dessus, qui fasse de nous aussi une terre prête pour une aventure neuve. Toi, Seigneur, le laboureur des terres usées et le soleil des moissons à venir.

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2: À propos, savez-vous comment aider un enfant susceptible ? Qui ne s'est jamais vexé ? Certaines remarques peuvent déclencher de vrais drames. Et pour la personne concernée, c'est une véritable souffrance. Ainsi, à tout âge, de l'enfance à l'adolescence et parfois même à l'âge adulte, certains vont avoir plus de mal que d'autres à supporter les remarques et à vivre certaines situations. Vexés, tristes, affectés, ils se retranchent alors dans une protestation muette pour signifier aux autres leur désapprobation, leur colère, leur souffrance. La susceptibilité est liée à un manque de confiance en soi. Cette émotion perturbe à la fois la personne elle-même et l'entourage, rendant les relations difficiles. Entre 3 et 6 ans, les enfants développent de plus en plus leur interaction sociale. Ils jouent davantage avec leur père, souhaitent plaire aux adultes également, qui leur servent de modèle. Ils aiment être appréciés, mais ils deviennent aussi plus sensibles au regard des autres. Il est donc normal qu'ils réagissent si d'autres enfants ou des adultes rient de lui, même si c'est pour une situation anodine. Les enfants de 4 à 5 ans comprennent et distinguent de mieux en mieux les émotions qu'ils vivent. En revanche, ils ont encore de la difficulté à gérer leurs pulsions et il est possible que la gêne ou la colère qu'ils ressentent quand on se moque d'eux se traduise en agressivité. Des coups, des cris, sont lancés des objets par exemple. Du coup, il est important d'apprendre à l'enfant, petit à petit, à trouver les mots adéquats pour exprimer ses émotions. De même, il aura besoin de savoir quoi faire des réactions que ses émotions provoquent en lui. Au fur et à mesure de leur croissance, il est important de les aider à prendre confiance en eux. Comment ? Eh bien, en relevant auprès de lui ses qualités, par exemple. « Mamie a fortement apprécié ton dessin. Je pense que tu lui as fait vraiment plaisir. » Ou alors, à un adolescent, « C'est tellement chouette de chanter avec toi alors que tu nous accompagnes à la guitare. » N'oubliez pas le renforcement positif. Il repose sur la reconnaissance de ce que l'enfant ou l'adolescent a accompli et non sur sa personnalité. La confiance en soi se développe également en proposant à son enfant ou à l'adolescent des buts et des objectifs réalistes. Par exemple, « Je te remercie pour m'avoir aidé à vider la vaisselle ». Enfin, le développement d'une bonne estime de soi passe par le fait de lâcher du lest, en lui donnant de l'espace, de la liberté pour qu'il puisse tester et ainsi faire ses preuves et ses propres expériences. Un enfant qui peut explorer le jardin tout seul ou faire du vélo dans la cour, ou alors un adolescent à qui vous autorisez petit à petit des sorties entre amis. L'adulte leur permet ainsi de gagner confiance en eux, en leur capacité d'entreprendre, de rebondir si des échecs surviennent et à pallier à leurs points faibles par l'apprentissage et la persévérance. Vous pouvez également les aider à développer des stratégies qui leur seront utiles au quotidien et dans ces fameuses situations. Les enfants, tout comme les adolescents et les adultes, par ailleurs, ont besoin d'être entendus, reconnus dans ce qu'ils vivent. Dites-lui donc que vous comprenez ce qu'il ressent, qu'il a le droit de se sentir triste, fâché ou déçu. Cela l'apaisera probablement déjà beaucoup. Évitez surtout de banaliser l'événement en disant « tu en fais beaucoup trop, ce n'est pas grand-chose ». Dans un deuxième temps, c'est-à-dire après l'événement et la réaction de votre enfant, des colères, des cris ou un silence boudeur, prenez le temps de discuter avec lui de ce qui s'est passé. Demandez-lui ce qui l'a fait réagir dans la situation qui s'est produite. Vous pouvez l'aider à identifier l'émotion qu'il a ressentie, s'il a besoin de la clarifier. Par exemple, en parlant de ce qu'il a ressenti corporellement. Est-ce que tu ressentais une boule dans ton ventre? Des larmes au bord des yeux? Ou plutôt l'envie de serrer les poings et la mâchoire? Enfin, explorez avec lui les stratégies à essayer. Par exemple, en trouvant ensemble une réplique affirmative, bien que respectueuse, pour exprimer son mécontentement à ceux qui rient de lui. Ou alors en l'aidant à exprimer ce qu'il ressent, à dialoguer et à demander à celui qui le fait souffrir ou l'embête des explications. « Que penses-tu de cela? Pourquoi tu me dis ça? Que me reproches-tu ? » J'ai l'impression que ce qui s'est passé voulait dire ceci ou cela. Est-ce que je me trompe ? Par ces formulations, vous l'aidez à prendre du recul et à trouver des moyens de dialogue. Ou alors, vous pouvez aussi l'aider à savoir quoi entreprendre pour diminuer son ressenti de colère lors de ces occasions. Respirez bien fort, allez faire un tour dehors, ou alors tout simplement partir et quitter un groupe. En l'accompagnant ainsi avec attention, écoute et bienveillance, vous l'aiderez à ne pas être submergé par son émotivité, son impulsivité et à prendre de la hauteur sur les circonstances.
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2: L'essentiel de l'actualité avec la fin du confinement en Moselle après l'incendie sur un site classé Céveso. Un feu ce dimanche dans un entrepôt Suez à Grand-Range qui a été maîtrisé dans l'après-midi. Bilan, 3 blessés légers. Les autorités avaient demandé à 30 000 habitants de se confiner en raison d'un risque de fumée toxique. Après analyse, pas de pollution atmosphérique dans la région. Toujours de nombreux départements de l'Est et du Sud-Est en vigilance orange canicule ce lundi. En revanche, attention aux violents orages qui vont frapper la France de l'Aquitaine à l'Alsace en passant par le Massif central. On parle d'une dégradation marquée avec un risque de fort grêle et de rafales de vent, ainsi que de pluies intenses. Éteindre l'incendie du Gros Bessillon dans le Var va prendre encore plusieurs jours. C'est ce qu'ont dit les pompiers ce dimanche. Le feu n'a pas évolué, mais n'est toujours pas fixé. Depuis vendredi, les flammes ont parcouru 1800 hectares. 1500 pompiers sont mobilisés. Et puis en tennis, Arthur Géa va faire son entrée dans le top 100 mondial ce lundi. Après son exploit de ce week-end, à 21 ans, il a décroché le tout premier titre ATP de sa carrière à Los Cabos au Mexique, en battant le Canadien Denis Shapovalov en finale. Grâce à ce succès, le tricolore sera classé à la 81e place du tennis mondial.
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1: L'Office de tourisme de Bruyères-Vallon des Vosges vient nous annoncer sa programmation pour le mois d'août. Animation chargée, comme à chaque fois pendant l'été. Et pour en parler, comme d'habitude, nous sommes en présence de Claire Bouilly. Claire, vous êtes la responsable communication au sein de cet office de tourisme. Et c'est avec vous qu'on a l'habitude d'annoncer la programmation tout au long de l'année. Donc cette fois-ci, pour la deuxième partie d'été au mois d'août, le 4 août, on rattaque les visites d'églises notamment.
2: Oui, tout à fait. Visite de l'église de Méménil. C'est une église du XVIIe siècle. Enfin, initialement, sur le site, il y avait une église au XVIIe siècle qui a été ensuite reconstruite au XIXe siècle avec plusieurs phases de restauration. C'est un guide historien qui vous présentera l'édifice et la visite est gratuite.
1: 24 heures plus tard, on retourne à un brin de tomate, mais cette fois-ci pour autre chose qu'un atelier.
2: Oui, tout à fait. Loïc propose aussi des visites un peu plus classiques de son exploitation agricole qu'il a créée en 2022. Donc là, on va dire que ce n'est pas participatif, mais c'est plus une découverte du personnage déjà, de Loïc, aussi de son parcours professionnel, comment il en est arrivé à cultiver des tomates anciennes, et aussi découvrir bien sûr les serres et les différentes variétés de tomates qu'il cultive.
1: Donc ça, ce sera le 5 août.
2: Cette visite, il y a quand même un tarif payant de 7 euros par adulte, mais pourquoi ? C'est parce qu'il y a une dégustation à la fin des produits transformés à base de tomates que Loïc propose.
1: Le 7 août, cette fois-ci, on aura une sortie particulière.
2: Sortie sensorielle intitulée Éveil des sens qui est proposée toujours dans le cadre du Tambouille Festival. Donc cette animation se déroulera sur la commune de Bruyères à 16h. Donc c'est une balade avec une approche sensorielle et ludique du patrimoine, de quoi solliciter tous les sens. Donc ça peut être ouvert aux familles, aux individuels, enfin voilà, à tout public. Et donc ça se déroulera à 16h au départ de l'Office de tourisme et bien sûr c'est préférable de réserver auprès de nos services.
1: Quelques jours plus tard, une autre visite, mais cette fois-ci d'un endroit peu commun.
2: Alors c'est la savonnerie artisanale à Bruyères, la savonnerie Expression Savon, qui est ouverte déjà maintenant depuis quelques années à Bruyères, qui propose vraiment des produits fantastiques qui font l'unanimité des participants. Donc le couple qui gère cette savonnerie ouvre ses portes très régulièrement pendant les vacances scolaires. Donc là au mois d'août, il est possible de découvrir la savonnerie, les méthodes de fabrication et toute la gamme de produits le lundi 10 août ainsi que le lundi 24 août à 14h. Alors c'est une visite avec une jauge extrêmement limitée parce que les locaux ne sont pas très grands. Il y a vraiment un fort succès, donc il ne faut pas tarder à réserver à l'Office de tourisme. Donc c'est 4 euros par personne et il y a également un tarif famille à 12 euros.
1: Alors c'est vrai qu'on a énormément d'activités pendant l'été. Si on souhaite reprendre des informations, puisqu'on en aurait peut-être oublié ou peut-être réservé, comment on peut faire ?
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3: L'association du Vieux Châtel de Châtel-sur-Moselle vient nous annoncer son programme pour le mois d'août. Et pour cela, nous sommes en compagnie de Pierre Ménétrier. Alors, vous êtes le trésorier de l'association. Et donc, vous nous proposez de nouveaux rendez-vous pour ce mois d'août. On va démarrer avec une nocturne. Qu'allez-vous proposer tout au long de cette soirée ?
4: Alors, on vous donne rendez-vous le 8 août à partir de 21h au château pour la deuxième édition de notre visite aux torches. C'est une visite un peu particulière. Elle allie le plaisir d'une visite qui permet de découvrir l'histoire du site, mais avec cette fois-ci la lueur des flambeaux plutôt que l'électrification. Nous avons également une troupe de spectacle qui sera présente, qui proposera du combat, qui proposera de la danse. On aura des danseuses en sortie qui proposeront également aux visiteurs d'essayer des danses médiévales, mais également de la buvette et puis quelques gaufres qui seront vendues aux plus gourmands.
3: Alors pour réserver sa place pour cette visite aux torches, on va vous demander de nous rappeler le tarif et les modalités d'inscription.
4: En ce qui concerne le tarif, c'est 10 euros par personne. Et pour les modalités d'inscription, vous avez bien entendu notre téléphone pour réserver directement au château, ou sinon le site Eloasso sur lequel la soirée aux torches est proposée à la réservation.
3: Et qu'est-ce que vous proposez dans votre boutique ?
4: Alors au niveau de la boutique du château, les enfants peuvent repartir avec des épées, peuvent repartir avec des boucliers, nous avons des haumes, nous avons quelques petites arbalètes s'ils souhaitent jouer à Guillaume Tell. Mais nous avons également des costumes faits main par une association locale, ainsi que des bonbons de la confiserie Jérômoise et quelques petits colifichets, là encore, faits artisanalement par une petite association locale. Nous avons également de nombreux ouvrages qui permettent de découvrir l'histoire du site, mais aussi l'histoire des environs. Des ouvrages également destinés aux enfants sont disponibles à la boutique.
3: Pendant cette période estivale, comment se passent les visites guidées ?
4: Pendant ce mois d'août, les visites guidées continuent à 10h30, 14h30 et 16h. Nos guides vous attendent au château pour la visite. Vous n'avez pas besoin de réserver, vous pouvez simplement vous présenter à ces trois horaires, quel que soit le jour de la semaine.
3: Et au niveau tarif, qu'est-ce que vous proposez ?
4: Alors au niveau tarif, on a une visite à 8 euros pour les adultes et 6 euros pour les enfants. Mais si vous disposez du pass communautaire de la communauté d'agglomération, du pass étape ou du pass Vosges, les tarifs sont réduits à 6 euros pour un adulte et 4 euros pour un enfant.
3: Alors avant de se quitter, on va vous demander de nous rappeler où l'on peut retrouver votre plaquette et les différentes modalités pour réserver.
4: Alors vous pouvez retrouver nos plaquettes directement au château ou alors dans les offices de tourisme des Vosges. 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
1: Dans ce bulletin de météo, on s'intéresse au temps de ce lundi 3 août. C'est le 215e jour de l'année et on souhaite une bonne fête à toutes les Lydies. En ce lundi, la tendance est à la chaleur avec un ciel qui se dégrade au fil des heures. En matinée, la nébulosité reste faible sur l'ensemble du territoire, des plaines de l'ouest jusqu'aux crêtes. En cours d'après-midi, les nuages s'épaississent partout jusqu'à masquer complètement l'astre du jour sur le pays néo-castrien ou encore les hauteurs jéromoises. En soirée, des averses éclatent sur la moyenne Moselle, la préfecture et le secteur de Xertigny. Ailleurs, le ciel demeure chargé et cette grisaille se maintient durant la nuit suivante. Le mercure à présent au réveil, on relève de 18 à 20 degrés sur l'ensemble du département. Les maximales indiquent l'après-midi de 33 à 35 degrés des plaines de l'ouest jusqu'à la vallée de la Moselle. Sur les hauteurs, en revanche, le thermomètre reste en léger retrait avec 31 à 33 degrés. Le vent, quant à lui, souffle de secteur sud. Il est modéré à assez fort. En rafale, il pourrait atteindre jusqu'à 40 km/h sur l'ouest du département, 45 km/h au cœur des Vosges et jusqu'à 50 km/h sur les Hautes-Vosges. Le lendemain, mardi, un orage est annoncé sur le territoire néo-castrien en début de matinée. Ailleurs, le ciel devrait simplement être couvert au lever du jour. Dans l'après-midi, le ciel devrait apporter une amélioration plus franche avec des éclaircies plus larges sur l'ensemble du territoire. Une embellie qui devrait se prolonger durant la soirée puis durant la nuit de mardi à mercredi. Les températures indiquent en fin de nuit 20 à 22 degrés. On est en légère hausse par rapport à la veille. Les maximales, en revanche, sont en berne et n'atteignent plus que 27 à 31 degrés depuis la plaine vitelloise jusqu'au secteur néo-castrien où on atteint à peu près 29 degrés, tout comme à Épinal et au col de Bussan où on pourrait atteindre jusqu'à 31 degrés. Le vent, quant à lui, bascule au sud-ouest. Il faiblit un peu et les rafales devraient avoisiner les 45 km/h sur la moitié ouest, 50 km/h sur les hauteurs et le cœur du département, lui, devrait être épargné. Pour les jours suivants, le milieu de semaine s'annonce pleinement ensoleillé sous un vent faible avec des valeurs revenant aux alentours des 32 à 33 degrés. La chaleur pourrait s'accentuer ensuite en seconde partie de semaine et le vent, lui, devrait s'orienter au sud-est. Quant à vous, vous retrouvez toute l'information météo en parcourant notre site internet radiocristal.org.
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0: Et bienvenue pour cette nouvelle émission consacrée à l'histoire des Vosges et l'histoire d'Épinal. Notre invité, je vous le rappelle, Jacques Grasser, bienvenue.
1: Oui, bonjour.
0: Bonjour à vous et bienvenue dans nos studios pour poursuivre cette série d'émissions où nous parcourons les âges les uns après les autres. Nous avons entamé le XXe siècle il y a peu. Nous allons y revenir pour parler de ce premier événement mondial qui est la Première Guerre mondiale qu'on appellera plus tard la Grande Guerre. Alors, je vais vous laisser nous présenter ce sujet, sachant qu'on va peut-être commencer par ce qui se passe avant
1: oui,
0: le début de la guerre.
1: Je crois qu'il faut remettre les choses dans leur contexte local, alors pas international, parce que je ne vais pas me mettre à raconter les causes de la Grande Guerre. Bien connu, l'attentat de Sarajevo au mois de juin 1914, et puis l'enchaînement mécanique des alliances qui fait que les peuples d'Europe se suicident en se dressant les uns contre les autres pendant plus de 4 ans. Il faut, je pense, se rapprocher un petit peu d'Épinal pour souligner aussi la progression de la défense. On en a déjà parlé de la construction du camp retranché d'Épinal depuis 1873. Donc il y a toujours des travaux engagés dans les ouvrages à la veille de la Grande Guerre, en particulier des bétons, des montages de tourelles, etc., etc. Mais ce qui est peut-être plus intéressant que ça, c'est la progression aussi de la technique. Hein, on est certes dans la révolution industrielle, mais aussi on est dans la révolution de la technique, et qui va être marquée à Épinal, en particulier par exemple en 1911, la construction de l'aérodrome de Donieuville, Épinal-Donieuville, aérodrome militaire, qui va recevoir ses premières escadrilles d'avions Farman, Maurice Farman. C'est aussi la construction d'un port de dirigeable à la Louvroy, donc à la limite de Golbey-Chantraine-Épinal, avec deux énormes hangars métalliques qui vont pouvoir abriter deux très grands dirigeables qui sont surtout des engins d'observation, d'une part, mais aussi qui s'avéreront être de redoutables engins pour bombarder. D'ailleurs, à propos de dirigeables, c'est un peu les Allemands qui avaient donné le coup d'envoi avec la fabrication des zeppelins en bordure du lac de Constance. Et on avait eu un incident, d'ailleurs, à Épinal, sans conséquence, puisque un de ces engins allemands avait été plus ou moins désorienté et avait atterri à la côte au lit, donc en direction de Chavelot, en 1911. Voilà. Puis il était reparti, ma foi, on l'avait laissé partir, puisqu'en 1911, on n'est pas en guerre. Il y avait déjà eu un incident de la même sorte, d'ailleurs, du côté de Lunéville. On a de nombreuses photos sur ces incidents, puisqu'il faut imaginer, évidemment, ces énormes engins qui se posent et donc qui attirent, évidemment, les badauds. Et puis, autre chose aussi dans le progrès technique, c'est la construction, à partir de 1909, d'une très grande antenne radio, une antenne NAP, soutenue par 4 grands pylônes du côté de Chantraine, sur le coteau de Chantraine, tout en haut de Chantraine. Évidemment, ces 4 grands pylônes, on les voit d'un peu partout. Et c'est une station donc de téléphonie sans fil, comme on disait, de TSF, en relation directe avec la Tour Eiffel. Hein, donc là, une liaison radio, c'est quelque chose de complètement nouveau, évidemment. Et ces constructions-là, on les note aussi de la même façon à Belfort, à Toul et à Verdun, dans les 4 grandes places de l'Est de la France. Et puis autre changement notable aussi à la veille de la Grande Guerre, c'est le vote de la loi de 3 ans de service militaire obligatoire, la loi de 3 ans en 1913, qui va permettre d'avoir un effectif actif, c'est-à-dire des jeunes gens sous les drapeaux, égal à l'armée active allemande, c'est-à-dire 800 000 hommes de chaque côté. Donc nous avons à partir de janvier 1914, on va dire, on va avoir 800 000 hommes sous les drapeaux, constamment en France. De la même façon, en Allemagne, c'est exactement le même chiffre. Ce qui veut dire qu'au moment du premier heure, au moment de la mobilisation en août 1914, ben ce sont de part et d'autre 800 000 hommes qui vont entrer en action immédiatement avant que n'arrive derrière la première réserve, puis la deuxième réserve, etc. Alors, cette loi de 3 ans, comme elle augmente mécaniquement d'un tiers les effectifs, puisque jusque-là on faisait 2 ans, là on fait 3 ans, donc ça fait un tiers de plus, va amener la construction de nouveaux casernements. Et c'est en particulier casernements qui vont être construits à la Vierge, c'est la caserne Varennes. C'est-à-dire que c'est celle qui est tout au bout des casernes de la Vierge, donc c'est une troisième caserne construite à cet endroit-là. C'est la construction de la caserne Axo à Golbey, hein, qui existe toujours, qui est maintenant, qui n'est plus active, avec à côté de cette caserne Axo, la caserne, l'hôpital militaire, là aussi de Golbey. Bah c'est là où se trouve aujourd'hui le centre de qui dépend de l'hôpital d'Épinal, le centre de convalescence, etc., et de long séjour à Golbey. L'origine, c'est l'hôpital militaire. Et puis, on va construire aussi des annexes à côté d'autres casernes, comme par exemple à Courcy, donc il y a ainsi sur le coteau, en bordure de Chantraines, là où se trouve la gendarmerie maintenant, on a construit des casernements en 1913 pour abriter les nouvelles unités. Voilà. Et parmi les nouvelles unités, par exemple, on va avoir, par exemple, l'arrivée à Épinal du 17e régiment d'infanterie qui venait de Béziers. Hein, c'est le fameux 17e d'infanterie qui s'est illustré en 1905 lors des grandes grèves des viticulteurs du côté de Béziers. Donc, il va intégrer le quartier Axo à Golbey. Et c'est de là qu'il va partir en guerre au mois d'août 1914. Et puis, ça va être la création, par exemple, d'un certain nombre de régiments. Dont le 170e régiment d'infanterie, qui va intégrer dans un premier temps les casernes Comtat, donc en centre-ville, caserne qui n'existe plus, et qui va être le régiment d'infanterie dédié à la défense des forts. Hein. Il y a deux régiments dédiés aux forts, il y a le 170e régiment d'infanterie avec 4 bataillons, c'est-à-dire 3000 hommes, et puis il y aura le 8e régiment d'artillerie à pied, qui est le régiment d'artillerie qui sert l'ensemble des pièces d'artillerie des fortifications d'Épinal. Donc voilà, donc on peut dire du point de vue des effectifs que au mois de juillet 1914, au 14 juillet 1914, quand il y a la grande revue militaire au Grand Champ de Mars, hein, devant les casernes Varennes, etc., c'est à peu près, la ville d'Épinal compte aux alentours sans doute un peu plus de 10 000 hommes dans les casernements d'Épinal. Pas plus, parce que sinon on ne voit pas bien où on les aurait logés. D'autant plus que le décompte est compliqué parce que des régiments nommés à Épinal ne sont pas du tout au complet à Épinal. Par exemple, on parle du 11e génie, puisque c'est la rue qui longe la caserne Varennes, par exemple. Bah, le 11e génie, en fait, c'est pas le régiment qui est présent à Épinal, c'est 2 ou 3 compagnies. Donc d'autres compagnies du régiment sont dispersées dans d'autres places fortes. Quand on parle, par exemple, d'un régiment d'artillerie comme le 62e régiment d'artillerie de campagne, menu, qui est équipé du fameux canon de 75, bah, ici à Épinal, il y a 3 batteries. Mais il y en a d'autres, des batteries d'artillerie à Remiremont ou à Bruyères, par exemple. Donc c'est des régiments qui ne sont pas au complet à Épinal. En revanche, ceux qui sont au complet, ben, c'est les régiments d'infanterie, 17e, le 149e, le 170e, là ils sont complets à Épinal. Voilà. Donc c'est un peu compliqué, d'autant plus que des régiments un peu spéciaux comme le 8e régiment d'artillerie à pied, donc le régiment des forts, c'est un régiment qui a des effectifs relativement réduits en temps de paix, mais qui va voir décupler ses effectifs en temps de guerre, puisqu'il va falloir servir plus de 500 bouches à feu, plus de 500 canons qui sont dispersés tout autour des 42 km du périmètre du camp tranché d'Épinal. Donc voilà, donc c'est un décompte un peu compliqué. Alors c'est d'autant plus évidemment trompeur que l'on a des équipements de concentration, de manutention, de réserve de nourriture, qui sont faits non pas pour la garnison de temps de paix, mais qui sont faits pour ravitailler des dizaines de milliers de combattants qui ne seront pas forcément à Épinal. Mais Épinal peut devenir une base à la fois une base de défense en camp retranché, mais c'est une base d'offensive. C'est-à-dire que les troupes ne vont pas attendre derrière les forts que les Allemands arrivent. Mais on va prendre l'offensive dès le mois d'août 1914. Donc c'est une base arrière de ravitaillement qui est faite normalement dans les magasins d'Épinal. On a compté dans le plan de mobilisation que l'on pourrait ravitailler un peu plus de 60 000 hommes, c'est 66 000 hommes, je crois, pendant 3 mois. Hein, voilà le contenu des magasins, on va dire, au moment de la mobilisation. Hein, c'est pas des magasins qui sont remplis en 1911, hein, c'est des magasins qui vont se remplir au moment de la mobilisation. Hein.
0: Eh bien, Jacques Grasser, vous nous parlez là de la mobilisation, ce qui signifie que la guerre est déclarée, la grande guerre commence. Et avant d'entrer dans le détail de cette guerre, j'aimerais qu'on revienne également sur le contexte. Depuis quand et comment est-ce que la France s'est préparée pour cette grande guerre qui débute? Donc je vous propose pour cela qu'on se retrouve dans une prochaine émission dans notre série consacrée à l'histoire des Vosges et à l'histoire d'Épinal. À très bientôt.

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2: José. José, en fait, c'est une déformation du nom plus classique Joseph. Joseph est un nom hébraïque qui veut dire « celui qui ajoute ». Et c'est en général un nom qui est donné à un premier enfant en disant qu'on aimerait que Dieu en ajoute un deuxième ou un autre en plus. Et donc, il y a de très nombreux personnages de la Bible qui ont porté ce nom-là. Mais il y en a qui, dans le Nouveau Testament, ne portent que l'abrégé José. Et en particulier, c'est le cas de l'un de ceux qu'on appelle les frères de Jésus. Dans les évangiles, on nous dit que Jésus était fils de Marie, mais qu'il avait aussi des frères qui étaient connus du peuple de cette époque. Et on nous cite un certain Jacques, un certain Jude, un certain Simon et un certain José. Alors bien sûr, on peut très bien imaginer que si ces garçons étaient aussi les fils de Joseph, que Joseph ait pu souhaiter que l'un d'entre eux porte son nom, et que pour faire la différence dans la famille où deux portaient le même nom, eh bien on est appelé le petit José, avec l'abréviation. Mais il y a beaucoup de discussions pour savoir si ces garçons-là étaient vraiment des fils de Joseph, ou même, certains discutent, s'ils étaient des fils de Marie. Et c'est vrai que cette discussion n'a pas grande importance, sauf peut-être pour les chrétiens qui tiennent absolument à ce que Marie, non seulement ait été vierge avant la naissance de Jésus, mais soit restée vierge après ça, pendant tout le reste de sa vie, ce que l'Évangile ne s'intéresse absolument pas à nous dire. Cependant, il est quand même curieux que lorsque Jésus meurt et que sa mère doit être confiée à quelqu'un alors que peut-être elle est veuve de son mari Joseph, ce n'est pas à l'un ou l'autre de ses frères de Jésus qu'il va être confié, mais c'est à l'apôtre Jean. Et donc, certain de dire que ces frères de Jésus, c'était des frères au sens large, pas même père, même mère, même clan familial, peut-être des cousins, des petits-cousins, des gens qui avaient un lien familial que nous estimerions un peu moins étroit que le frère qui est issu du même père ou de la même mère, voire des deux mêmes parents. Ce que l'on sait à propos de ces frères de Jésus, et donc de ce José, c'est que à un moment donné, il a dû être hostile à Jésus, qu'il a dû considérer son frère Jésus comme un fou, comme un dérangé, comme quelqu'un qui n'avait plus parfaitement sa santé d'esprit, et donc qu'il fallait l'arrêter. Et il y a un certain nombre de petites traces dans les évangiles qui laissent entendre qu'au sein de cette fratrie, qu'elle soit étroite ou qu'elle soit large dans le sens, il y avait un conflit entre Jésus et ses frères. Ce conflit a-t-il cessé? À quel moment? Nous ne savons pas. On sait que Jacques, un des frères de Jésus, est resté connu dans les évangiles, mais ce José, on ne sait rien de plus. Il y a un autre José, ou du moins on peut supposer que c'est un autre, ou certains disent que c'est le même, qui est présenté dans un autre texte des évangiles comme étant lui aussi le frère d'un certain Jacques et le fils d'une certaine Marie. Et beaucoup se demandent si ce n'est pas le même, finalement, que le frère de Jésus. Simplement, on ne sait pas comment expliquer pourquoi on dit que son frère s'appelait Jacques le Petit ou Jacques le Mineur. Et alors, il est fort possible que c'était deux personnages différents qui portaient le même nom. Alors, vous trouverez mentionné ces frères de Jésus et ces personnages du nom de José dans l'évangile de Marc au chapitre 6 et au chapitre 15. Et dans les autres évangiles, des petites mentions ici aussi.
1: Thank you.
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2: Quand on est enfant, il y a des plats, même des desserts, qu'on n'aime pas. Et nous les laissons volontiers à ceux qui les aiment. Mais les goûts changent. Et souvent, 20 ans plus tard, ce qu'on n'aimait pas, on l'apprécie énormément. C'est la même chose avec la foi. Suivant l'âge que l'on a, les circonstances que l'on traverse, les expériences faites et les idées reçues, il y a des morceaux entiers de la foi qui nous paraissent indigestes, inacceptables, irrecevables. Heureusement qu'à ce moment-là, d'autres personnes croient ce que nous ne pouvons pas croire, comprennent ce que nous ne comprenons pas, osent espérer ce que nous n'osons pas espérer. Ainsi sont sauvegardées les richesses. Et un jour, à cause des changements qu'apportent en nous les croissances et les mûrissements, les choses que nous rejetions viennent doucement prendre place dans les trésors qui nous font vivre.

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2: À propos, saviez-vous que l'enfant apprend par l'exemple ? Albert Einstein a dit « La seule manière intelligente d'éduquer consiste à être soi-même un exemple ». Nous savons tous que les enfants sont très observateurs, n'est-ce pas ? Ils voient et entendent tout, même ce que nous ne voudrions pas. Les enfants sont également naturellement curieux. Ils se posent des tas de questions et leur pourquoi viennent souvent nous harceler sur bien des sujets. Alors profitons de cette qualité d'observation et de curiosité. L'apprentissage par imitation s'explique par les neurones miroirs. Ils permettent au cerveau de réagir non seulement à soi, mais aussi à son semblable. Ils s'activent lorsqu'il y a un geste ou une intention de geste. Ils jouent un rôle dans le déchiffrage des intentions et émotions d'autrui. La nature est bien faite, n'est-ce pas ? De plus, l'enfant est une véritable éponge. Maria Montessori a intitulé l'un de ses nombreux livres « L'esprit absorbant de l'enfant ». Et elle s'est appuyée sur ses merveilleuses caractéristiques pour construire sa pédagogie. Ainsi, si nous désirons que nos enfants aient un certain comportement, eh bien le moyen le plus efficace pour l'obtenir est de le vivre soi-même. Oups ! Est-ce qu'il nous faut alors être parfait ? Heureusement pas, je vous rassure. Car l'erreur ou le manquement à nos objectifs arrive et fait partie de l'expérience humaine. Dans ce cas, on peut montrer l'exemple de la persévérance, cette capacité à rebondir, à se reconstruire, à retenter autant de fois que nécessaire, à se réjouir de sa victoire. On peut aussi apprendre à nos enfants à savoir reconnaître leurs erreurs et parfois, si besoin, à demander pardon. Vivons donc en authenticité et sincérité auprès de nos enfants et adolescents, et à notre suite, ils le deviendront.
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2: L'essentiel de l'actualité avec la fin du confinement en Moselle après l'incendie sur un site classé Céveso. Un feu ce dimanche dans un entrepôt Suez à Grand Range qui a été maîtrisé dans l'après-midi. Bilan, 3 blessés légers. Les autorités avaient demandé à 30 000 habitants de se confiner en raison d'un risque de fumée toxique. Après analyse, pas de pollution atmosphérique dans la région. Toujours de nombreux départements de l'Est et du Sud-Est en vigilance orange canicule ce lundi. En revanche, attention aux violents orages qui vont frapper la France de l'Aquitaine à l'Alsace en passant par le Massif central. On parle d'une dégradation marquée avec un risque de fort grêle et de rafales de vent ainsi que de pluies intenses. Éteindre l'incendie du Gros Bessillon dans le Var va prendre encore plusieurs jours, c'est ce qu'ont dit les pompiers ce dimanche. Le feu n'a pas évolué mais n'est toujours pas fixé. Depuis vendredi, les flammes ont parcouru 1800 hectares, 1500 pompiers sont mobilisés. Et puis en tennis, Arthur Géa va faire son entrée dans le top 100 mondial ce lundi. Après son exploit de ce week-end, à 21 ans, il a décroché le tout premier titre ATP de sa carrière à Los Cabos au Mexique en battant le Canadien Denis Chapovalov en finale. Grâce à ce succès, le tricolore sera classé à la 81e place du tennis mondial.
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0: Et bienvenue pour cette nouvelle émission consacrée à l'histoire des Vosges et l'histoire d'Épinal. Notre invité, je vous le rappelle, Jacques Grasser, bienvenue.
1: Oui, bonjour.
0: Bonjour à vous et bienvenue dans nos studios pour poursuivre cette série d'émissions où nous parcourons les âges les uns après les autres. Nous avons entamé le XXe siècle il y a peu. Nous allons y revenir pour parler de ce premier événement mondial qui est la Première Guerre mondiale qu'on appellera plus tard la Grande Guerre. Alors, je vais vous laisser nous présenter ce sujet, sachant qu'on va peut-être commencer par ce qui se passe avant
1: oui,
0: le début de la guerre.
1: Je crois qu'il faut remettre les choses dans leur contexte local, alors pas international, parce que je ne vais pas me mettre à raconter les causes de la Grande Guerre. Bien connu, l'attentat de Sarajevo au mois de juin 1914, et puis l'enchaînement mécanique des alliances qui fait que les peuples d'Europe se suicident en se dressant les uns contre les autres pendant plus de 4 ans. Il faut, je pense, se rapprocher un petit peu d'Épinal pour souligner aussi la progression de la défense. On en a déjà parlé de la construction du camp retranché d'Épinal depuis 1873. Donc il y a toujours des travaux engagés dans les ouvrages à la veille de la Grande Guerre, en particulier des bétons, des montages de tourelles, etc., etc. Mais ce qui est peut-être plus intéressant que ça, c'est la progression aussi de la technique. Hein, on est certes dans la révolution industrielle, mais aussi on est dans la révolution de la technique, et qui va être marquée à Épinal, en particulier par exemple en 1911, la construction de l'aérodrome de Donieuville, Épinal-Donieuville, aérodrome militaire, qui va recevoir ses premières escadrilles d'avions Farman, Farman. C'est aussi la construction d'un port de dirigeable à la Louvroy, donc à la limite de Golbey-Chantraine-Épinal, avec deux énormes hangars métalliques qui vont pouvoir abriter deux très grands dirigeables qui sont surtout des engins d'observation, d'une part, mais aussi qui s'avéreront être de redoutables engins pour bombarder. D'ailleurs, à propos de dirigeables, c'est un peu les Allemands qui avaient donné le coup d'envoi avec la fabrication des zeppelins en bordure du lac de Constance. Et on avait eu un incident, d'ailleurs, à Épinal, sans conséquence, puisque un de ces engins allemands avait été plus ou moins désorienté et avait atterri à la côte au lit, donc en direction de Chavelot, en 1911. Voilà. Puis il était reparti, ma foi, on l'avait laissé repartir, puisqu'en 1911, on n'est pas en guerre. Il y avait déjà eu un incident de la même sorte, d'ailleurs, du côté de Lunéville. On a de nombreuses photos sur ces incidents, puisqu'il faut imaginer, évidemment, ces énormes engins qui se posent et donc qui attirent, évidemment, les badauds. Et puis, autre chose aussi dans le progrès technique, c'est la construction, à partir de 1909, d'une très grande antenne radio, une antenne NAP, soutenue par 4 grands pylônes du côté de Chantraine, sur le coteau de Chantraine, tout en haut de Chantraine. Évidemment, ces 4 grands pylônes, on les voit d'un peu partout. Et c'est une station donc de téléphonie sans fil, comme on disait, de TSF, en relation directe avec la Tour Eiffel. Hein, donc là, une liaison radio, c'est quelque chose de complètement nouveau, évidemment. Et ces constructions-là, on les note aussi de la même façon à Belfort, à Toul et à Verdun, dans les 4 grandes places de l'Est de la France. Et puis, autre changement notable aussi, à la veille de la Grande Guerre, c'est le vote de la loi de 3 ans de service militaire obligatoire, la loi de 3 ans en 1913, qui va permettre d'avoir un effectif actif, c'est-à-dire des jeunes gens sous les drapeaux, égal à l'armée active allemande, c'est-à-dire 800 000 hommes de chaque côté. Donc, nous avons, à partir de janvier 1914, on va dire, on va avoir 800 000 hommes sous les drapeaux, constamment en France. De la même façon, en Allemagne, c'est exactement le même chiffre. Ce qui veut dire qu'au moment du premier heure, au moment de la mobilisation en août 1914, ben ce sont de part et d'autre 800 000 hommes qui vont entrer en action immédiatement avant que n'arrive derrière la première réserve, puis la deuxième réserve, etc. Alors, cette loi de 3 ans, comme elle augmente mécaniquement d'un tiers les effectifs, puisque jusque-là on faisait 2 ans, là on fait 3 ans, donc ça fait un tiers de plus, va amener la construction de nouveaux casernements. Et c'est en particulier casernements qui vont être construits à la Vierge, c'est la caserne Varennes. C'est-à-dire que c'est celle qui est tout au bout des casernes de la Vierge, donc c'est une troisième caserne construite à cet endroit-là. C'est la construction de la caserne Axo à Golbey, hein, qui existe toujours, qui est maintenant, qui n'est plus active, avec à côté de cette caserne Axo, la caserne, l'hôpital militaire, là aussi de Golbey. Ben c'est là où se trouve aujourd'hui le centre de qui dépend de l'hôpital d'Épinal, le centre de convalescence, etc., et de long séjour à Golbey. L'origine, c'est l'hôpital militaire. Et puis, on va construire aussi des annexes à côté d'autres casernes, comme par exemple à Courcy, donc il y a ainsi sur le coteau, en bordure de Chantraines, là où se trouve la gendarmerie maintenant, on a construit des casernements en 1913 pour abriter les nouvelles unités. Voilà. Et parmi les nouvelles unités, par exemple, on va avoir, par exemple, l'arrivée à Épinal du 17e régiment d'infanterie qui venait de Béziers. Hein, c'est le fameux 17e d'infanterie qui s'est illustré en 1905 lors des grandes grèves des viticulteurs du côté de Béziers. Donc, il va intégrer le quartier Axo à Golbey. Et c'est de là qu'il va partir en guerre au mois d'août 1914. Et puis, ça va être la création, par exemple, d'un certain nombre de régiments. Dont le 170e régiment d'infanterie, qui va intégrer dans un premier temps les casernes Comtat, donc en centre-ville, caserne qui n'existe plus, et qui va être le régiment d'infanterie dédié à la défense des forts. Il y a deux régiments dédiés aux forts, il y a le 170e régiment d'infanterie avec 4 bataillons, c'est-à-dire 3000 hommes, et puis il y aura le 8e régiment d'artillerie à pied, qui est le régiment d'artillerie qui sert l'ensemble des pièces d'artillerie des fortifications d'Épinal. Donc voilà, donc on peut dire du point de vue des effectifs que au mois de juillet 1914, au 14 juillet 1914, quand il y a la grande revue militaire au Grand Champ de Mars, hein, devant les casernes Varennes, etc., c'est à peu près, la ville d'Épinal compte aux alentours sans doute un peu plus de 10 000 hommes dans les casernements d'Épinal. Pas plus, parce que sinon on ne voit pas bien où on les aurait logés. D'autant plus que le décompte est compliqué parce que des régiments nommés à Épinal ne sont pas du tout au complet à Épinal. Par exemple, on parle du 11e génie, puisque c'est la rue qui longe la caserne Varennes, par exemple. Bah, le 11e génie, en fait, c'est pas le régiment qui est présent à Épinal, c'est 2 ou 3 compagnies. Donc d'autres compagnies du régiment sont dispersées dans d'autres places fortes. Quand on parle, par exemple, d'un régiment d'artillerie comme le 62e régiment d'artillerie de campagne, menu, qui est équipé du fameux canon de 75, bah, ici, à Épinal, il y a 3 batteries, mais il y en a d'autres, des batteries d'artillerie à Remiremont ou à Bruyères, par exemple. Donc c'est des régiments qui ne sont pas au complet à Épinal. En revanche, ceux qui sont au complet, là, c'est les régiments d'infanterie, 17e, le 149e, le 170e, là ils sont au complet à Épinal. Voilà. Donc c'est un peu compliqué, d'autant plus que des régiments un peu spéciaux comme le 8e régiment d'artillerie à pied, donc le régiment des forts, c'est un régiment qui a des effectifs relativement réduits en temps de paix, mais qui va voir décupler ses effectifs en temps de guerre, puisqu'il va falloir servir plus de 500 bouches à feu, plus de 500 canons qui sont dispersés tout autour des 42 km du périmètre du camp tranché d'Épinal. Donc voilà, donc c'est un décompte un peu compliqué. Alors c'est d'autant plus évidemment trompeur que l'on a des équipements de concentration, de manutention, de réserve de nourriture, qui sont faits non pas pour la garnison de temps de paix, mais qui sont faits pour ravitailler des dizaines de milliers de combattants qui ne seront pas forcément à Épinal. Mais Épinal peut devenir une base à la fois une base de défense en camp retranché, mais c'est une base d'offensive. C'est-à-dire que les troupes ne vont pas attendre derrière les forts que les Allemands arrivent. Mais on va prendre l'offensive dès le mois d'août 1914. Donc c'est une base arrière de ravitaillement qui est faite normalement dans les magasins d'Épinal. On a compté dans le plan de mobilisation que l'on pourrait ravitailler un peu plus de 60 000 hommes, c'est 66 000 hommes, je crois, pendant 3 mois. Hein, voilà le contenu des magasins, on va dire, au moment de la mobilisation. Hein. C'est pas des magasins qui sont remplis en 1911, hein. C'est des magasins qui vont se remplir au moment de la mobilisation. Hein.
0: Eh bien, Jacques Grasser, vous nous parlez là de la mobilisation, ce qui signifie que la guerre est déclarée, la grande guerre commence. Et avant d'entrer dans le détail de cette guerre, j'aimerais qu'on revienne également sur le contexte. Depuis quand et comment est-ce que la France s'est préparée pour cette grande guerre qui débute? Donc je vous propose pour cela qu'on se retrouve dans une prochaine émission dans notre série consacrée à l'histoire des Vosges et à l'histoire d'Épinal. À très bientôt.

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2: Bonjour à tous. À la une de l'actualité, l'incendie qui s'est déclaré près de Carcassonne dans l'Aude est désormais fixé. Parti d'un véhicule en feu sur l'autoroute A61, le brasier a détruit une centaine d'hectares. Près de 280 pompiers et d'importants moyens aériens ont été mobilisés. L'autoroute doit rouvrir dès que les conditions de sécurité le permettront. La vigilance orange canicule est maintenue dans 20 départements de l'Est et du Sud-Est de la France. Météo France prévoit encore de fortes chaleurs avec des températures pouvant atteindre jusqu'à les 38 degrés. Cet épisode concerne tout le pays, mais le quart Sud-Est reste le plus touché alors que plusieurs incendies sont toujours surveillés. Une baisse des températures est attendue à partir de demain. Les règles changent dès aujourd'hui concernant l'intelligence artificielle dans l'Union européenne. Le but est de mieux informer les utilisateurs et rendre les contenus créés par l'intelligence artificielle plus transparents. Virginie Quiénon.
3: Oui, concrètement, si vous discutez avec un chatbot, un assistant virtuel sur un site internet ou un service client, vous devez être informé qu'il s'agit d'une intelligence artificielle et non d'une personne. Les images, vidéos, sons et certains textes créés par l'IA doivent aussi pouvoir être identifiés grâce à un marquage technique. Et pour les deepfakes, vous savez, ces fausses vidéos très réalistes, une mention doit clairement prévenir le public qu'il s'agit d'un contenu généré ou modifié par l'intelligence artificielle. Et autre changement, la Commission européenne peut contrôler plus facilement les entreprises qui développent les grands modèles d'IA comme ceux utilisés par ChatGPT et les sanctionner si elles ne respectent pas les règles.
2: Merci Virginie. Le Maroc annonce un premier bilan officiel après le drame migratoire de la Ceuta. Rabat fait état de 11 morts parmi les migrants ayant tenté de rejoindre l'enclave espagnole. De son côté, l'Espagne recense au moins 72 victimes. Les autorités marocaines et espagnoles poursuivent leurs opérations d'identification et des enquêtes judiciaires ont été ouvertes. Le dossier FIFA abandonné face à la contestation. Gianni Infantino renonce donc à son projet d'ouvrir le capital d'une société commerciale de la FIFA à des investisseurs privés. L'UEFA, qui menaçait de boycotter la Coupe du Monde, maintient toutefois la pression et envisage désormais des poursuites judiciaires contre l'instance mondiale. Et enfin, côté sport, le Tour de France femmes continue en tête. Lorena Wibeski poursuit sa domination. La Néerlandaise a remporté au sprint la deuxième étape entre Aigle et Genève, devant l'Italienne Elisa Balsamo et Marianne Vos. Déjà victorieuse la veille, Wibes conserve le maillot jaune et signe un 7e succès d'étape sur la grande boucle féminine. Voilà pour l'essentiel de l'actualité. Bonne journée à tous.
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0: Au fil des heures, en matinée, la nébulosité reste faible sur l'ensemble du territoire, des plaines de l'ouest jusqu'aux crêtes. En cours d'après-midi, les nuages s'épaississent partout jusqu'à masquer complètement l'astre du jour sur le pays néocastrien ou encore les hauteurs giromoises. En soirée, des averses éclatent sur la moyenne Moselle, la préfecture et le secteur de Xertigny. Ailleurs, le ciel demeure chargé et cette grisaille se maintient durant la nuit suivante. Le mercure à présent au réveil, on relève de 18 à 20 degrés sur l'ensemble du département. Les maximales indiquent l'après-midi de 33 à 35 degrés des plaines de l'ouest jusqu'à la vallée de la Moselle. Sur les hauteurs, en revanche, le thermomètre reste en léger retrait avec 31 à 33 degrés. Le vent, quant à lui, souffle de secteur sud. Il est modéré à assez fort. En rafale, il pourrait atteindre jusqu'à 40 km/h sur l'ouest du département, 45 km/h au cœur des Vosges et jusqu'à 50 km/h sur les Hautes-Vosges. Le lendemain, mardi, un orage est annoncé sur le territoire néocastrien en début de matinée. Ailleurs, le ciel devrait simplement être couvert au lever du jour. Dans l'après-midi, le ciel devrait apporter une amélioration plus franche avec des éclaircies plus larges sur l'ensemble du territoire. Une embellie qui devrait se prolonger durant la soirée puis durant la nuit de mardi à mercredi. Les températures indiquent en fin de nuit 20 à 22 degrés. On est en légère hausse par rapport à la veille. Les maximales, en revanche, sont en berne et n'atteignent plus que 27 à 31 degrés depuis la plaine vitelloise jusqu'au secteur néocastrien où on atteint à peu près 29 degrés, tout comme à Épinal et au col de Bussan où on pourrait atteindre jusqu'à 31 degrés. Le vent, quant à lui, bascule au sud-ouest. Il faiblit un peu et les rafales devraient avoisiner les 45 km/h sur la moitié ouest, 50 km/h sur les hauteurs et le cœur du département, lui, devrait être épargné. Pour les jours suivants, le milieu de semaine s'annonce pleinement ensoleillé sous un vent faible avec des valeurs revenant aux alentours des 32 à 33 degrés. La chaleur pourrait s'accentuer ensuite en seconde partie de semaine et le vent lui devrait s'orienter au sud-est. Quant à vous, vous retrouvez toute l'information météo en parcourant notre site internet radiocristal.org.
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1: Le Théâtre du Peuple a une programmation estivale complète pour cet été. Nous sommes en compagnie de Marie Cassal pour en parler. Vous êtes la directrice déléguée du Théâtre du Peuple de Bussan, donc ce mythique théâtre qu'on connaît tous dans les Vosges. Et la programmation court du 16 juillet au 13 septembre cette année. On passe au mois d'août maintenant, le 7 août. On reprend les éphémères, toujours une thématique différente. Et cette fois-ci, on va s'intéresser à l'eau.
2: Cette année, on s'intéresse à l'eau avec un de nos artistes associés, Paul Francesconi et Alix Fournier-Pitaluga, et toujours Baptiste Rolla, celui qui marche. Il s'arrête un peu de nouveau au Théâtre du Peuple et on va traverser l'histoire des ruisseaux, parce que Bussan et les Vosges, ce sont aussi des terres d'eau. Et là, ce sera des textes en déambulation. On n'est pas au Théâtre du Peuple au départ, on est plutôt vers les sources. Et ce sera aussi inventé avec les habitants, puisque tout ce projet est créé avec les habitants, avec des comédiens amateurs. Ça va être assez joyeux. Et on terminera la soirée au Théâtre du Peuple. Ça commence à 15h. Vous trouvez toutes les informations un peu plus pratiques sur le site internet.
1: Vous avez fait appel à une sociologue également ?
2: Oui, le Théâtre du Peuple a associé Anne Labi, qui est une sociologue qui est maintenant depuis 2024, qui vient à Bussan beaucoup. Elle avait fait une première pièce sociologique. On a travaillé tout le jubilé avec elle et toutes les rencontres qu'elle a fait avec les habitants a tiré des envies. Et l'eau est rentrée dans les sujets qui importent aussi les habitants d'ici, c'était l'eau. Et de tout ça est née l'histoire des ruisseaux.
1: Les 10 et 11 août, on reprend la tournée. Vous serez où alors pour ces dates-là ?
2: Alors Baptiste Rolla, qui donc marche à travers les Vosges en août, va se retrouver le 10 août avec le Fausto Village à la boulangerie Maison Colette à Valtin. Et puis ensuite, il y a un musicien qui vient le rejoindre. Et là, il joue un autre spectacle de Giono, un très beau prélude de Pan, qui sera joué le 11 août à la cour de l'école de Liézé. On est à 18h au Valtin et on est à 19h à Liézé.
1: Évidemment, il y a des tarifs hein, en fonction de ce qu'on veut voir et assister. Les tarifs sont différents. On ne va peut-être pas tous les détailler, mais pouvez-vous nous expliquer un peu comment ça fonctionne et où on peut réserver ?
2: Vous avez les éphémères. Là, on est sur des tarifs un peu plus simples. On est en placement libre dans le Théâtre du Peuple. Le souffle du berger, les concerts de souffle collectif et le prélude de Pan seront à 20 et 15 euros. Histoire des ruisseaux à la recherche de temps de cam, 15 et 12 euros. Et puis, vous avez le bal, les concerts et tout qui sont entre 5 et 4 euros.
1: Si on souhaite se renseigner ou réserver, est-ce que vous avez peut-être un site internet ou un numéro de téléphone ou des réseaux sociaux pour vous joindre ?
2: Vous pouvez appeler la billetterie et notre magique Gisèle qui vous répondra au 03 29 61 50 48. Le Théâtre du Peuple a un site internet, théâtredupeuple.com. Vous nous retrouvez aussi sur Facebook et sur Instagram. Vosges-Mag.
1: La compagnie des Jolis Mômes annonce son festival, donc Tambouille Festival, qui aura lieu dans la communauté de communes de Bruyères. Et nous sommes en compagnie de sa directrice artistique, Madame Louise Feuté. Donc avant de rentrer dans le détail de la programmation, puisque ça aura lieu du 30 juillet au 8 août, est-ce que vous pouvez un peu nous expliquer ce que c'est ce festival ?
3: Alors le Tambouille Festival, c'est un festival itinérant, donc 7 jours, 7 lieux différents et 7 programmations différentes. C'est-à-dire qu'à chaque jour de festival, on va avoir des concerts et des spectacles différents. Donc on peut venir au Tambouille Festival plusieurs fois pour découvrir plein d'artistes différents. Et les soirées s'articulent avec plutôt à partir de 19h un concert apéro où on peut aussi manger sur place. Puis vers 20h30, il y a une proposition de spectacle vivant. Et puis à 21h30, on enchaîne sur des concerts plus festifs.
1: On laisse cette fois-ci passer quelques jours pour aller directement au 6 août.
3: Voilà, à Bu, on aura du rock en ouverture pour l'apéro à partir de 19h. Puis un spectacle de notre compagnie, la compagnie des Jolis Mômes. Pareil, qui est un spectacle qu'on peut voir en famille pour les enfants à partir de 7 ans. Et puis ensuite, on ira sur du rock celtique très attendu avec le groupe Pot-au-feu.
1: Nouvelle programmation dès le lendemain, le 7 août, cette fois-ci dans la ville de Bruyères.
3: Voilà, encore des nouveautés à Bruyères, puisque du coup on essaie vraiment sur le festival que sur chaque jour, il y ait des choses très différentes et très variées. Donc on va être plutôt sur du blues folk en ouverture à 19h avec Lone Coverer. On aura du ska avec un groupe de Nancéens, Old Boys in Town, à partir de 20h45. On aura ensuite un spectacle de feu. Donc là, c'est plein air, évidemment, avec quelque chose d'assez époustouflant. Et voilà, des gens qui jonglent et qui crachent du feu. Et puis à 22h30, on terminera par Gomard, qui rappe et qui chante et qui est exceptionnel.
1: Ce festival, cette année, le 8, à Dompierre.
3: Ça fait toujours une date qu'on adore parce que les burgers, ils sont délicieux et 100% locaux. Donc, à Dompierre, on aura à 19h The Old Friends. C'est un groupe qui vient d'Alsace pour nous faire une reprise de Simon & Garfunkel. Ensuite, on aura à 20h15 le spectacle de clown Wou. Donc là, c'est du clown, pareil, à découvrir en famille, c'est très accessible. À 21h, de la chanson rock à la Noire Désir avec Tournelune. On aura à 22h15 un deuxième feu d'artifice dans le Tambouille Festival. Et puis à 22h30, c'est Jacques Simard qui clôturera l'édition 2026 du Tambouille.
1: Alors comment fonctionne le festival ? Est-ce qu'il y a des tarifs d'entrée spécifiques ? On doit réserver pour avoir accès à ces animations ?
3: Pas du tout, c'est un festival plein air en entrée libre. Il n'y a absolument rien à payer pour rentrer dans le Tambouille Festival. Donc on vient à l'heure qu'on veut, de manière libre. Et puis après, on encourage les spectateurs pour financer le festival à consommer sur place, à manger sur place, à boire un petit coup, à acheter un petit souvenir du festival pour aider le festival à exister.
1: Louise, si on souhaite avoir plus de renseignements sur votre compagnie ou le festival, comment on peut faire ?
3: On va sur le site internet tambouillefestival.fr, tout simplement, où on appelle au numéro de téléphone qui est le 03 72 54 04 04.
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2: Bonsoir à tous. À la une de l'actualité, plus de 37 500 migrants sont déjà repartis vers le Maroc après être entrés ces dernières heures dans l'enclave espagnole de Ceuta. Au total, près de 60 000 personnes ont franchi la frontière dans l'une des plus importantes crises migratoires qu'ait connue l'Europe. Au moins 34 personnes sont mortes. La France a renforcé les contrôles à la frontière espagnole. Le Gard bascule à son tour en vigilance orange canicule ce samedi. Au total, 22 départements du centre-est et du sud-est sont concernés. Les températures atteindront 35 à 39 degrés en journée avec des nuits très chaudes entre 20 et 25 degrés. Ces fortes chaleurs devraient se maintenir pendant plusieurs jours dans le sud-est. Nouvelle alerte dans le Var, une reprise du feu de Gros Bossillon attisé par un mistral violent est en cours à l'ouest de Corinthe. Les évacuations ont été coordonnées notamment à Montfort-sur-Argence et Châteauvert, tandis que d'autres habitants sont confinés. Plus de 250 pompiers appuyés par de nombreux moyens aériens sont mobilisés. Total Energy va prendre en charge les dépenses de carburant des pompiers français pour le mois de juillet et août. L'aide concernera les véhicules terrestres comme les moyens aériens mobilisés contre les incendies. Le groupe pétrolier versera aux SDIS et à la sécurité civile des avoirs correspondant à leurs dépenses utilisables pour de futurs achats de carburant. Bison futé voit tout noir pour ce samedi dans le sens des départs sur la route. La circulation sera extrêmement difficile sur les grands axes, notamment vers la façade atlantique, le sud-ouest, l'Auvergne-Rhône-Alpes et l'arc méditerranéen. Dans le sens des retours, le trafic est classé orange avec d'importants ralentissements attendus jusqu'en fin d'après-midi. C'est la conséquence du chassé-croisé entre juilletistes et haussiens. Un homme armé d'un couteau s'est introduit ce matin dans les locaux du ministère de la Santé à Paris. Surpris par les agents de sécurité, il a pris la fuite avant d'être rapidement interpellé. Il a été placé en garde à vue pour vol avec arme. La mère des 5 nourrissons retrouvés décédés dans un appartement dans le Vaucluse a été déférée devant un juge d'instruction en vue de sa mise en examen pour meurtre sur mineur de moins de 15 ans. Son compagnon, qui avait alerté les secours après avoir découvert les corps, a été remis en liberté. Les deux autres enfants du couple, âgés de 8 et 9 ans, ont été confiés à des proches. Un mot de foot, la FIFA envisage d'élargir la Coupe du Monde 2030 à 64 équipes contre 48 dans l'édition 2026. Une étude indépendante doit mesurer les conséquences d'une telle réforme sur l'intérêt sportif, le calendrier et l'organisation du tournoi. Les conclusions sont attendues d'ici le 11 septembre. Voilà pour l'actualité. Excellente soirée à tous.
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1: Dans ce bulletin de météo, on s'intéresse au temps de ce lundi 3 août. C'est le 215e jour de l'année et on souhaite une bonne fête à toutes les Lydies. En ce lundi, la tendance est à la chaleur avec un ciel qui se dégrade au fil des heures. En matinée, la nébulosité reste faible sur l'ensemble du territoire, des plaines de l'ouest jusqu'aux crêtes. En cours d'après-midi, les nuages s'épaississent partout jusqu'à masquer complètement l'astre du jour sur le pays néo-castrien ou encore les hauteurs jéromoises. En soirée, des averses éclatent sur la moyenne Moselle, la préfecture et le secteur de Xertigny. Ailleurs, le ciel demeure chargé et cette grisaille se maintient durant la nuit suivante. Le mercure à présent au réveil, on relève de 18 à 20 degrés sur l'ensemble du département. Les maximales indiquent l'après-midi de 33 à 35 degrés des plaines de l'ouest jusqu'à la vallée de la Moselle. Sur les hauteurs, en revanche, le thermomètre reste en léger retrait avec 31 à 33 degrés. Le vent, quant à lui, souffle de secteur sud. Il est modéré à assez fort. En rafale, il pourrait atteindre jusqu'à 40 km/h sur l'ouest du département, 45 km/h au cœur des Vosges et jusqu'à 50 km/h sur les Hautes-Vosges. Le lendemain, mardi, un orage est annoncé sur le territoire néo-castrien en début de matinée. Ailleurs, le ciel devrait simplement être couvert au lever du jour. Dans l'après-midi, le ciel devrait apporter une amélioration plus franche avec des éclaircies plus larges sur l'ensemble du territoire. Une embellie qui devrait se prolonger durant la soirée puis durant la nuit de mardi à mercredi. Les températures indiquent en fin de nuit 20 à 22 degrés. On est en légère hausse par rapport à la veille. Les maximales, en revanche, sont en berne et n'atteignent plus que 27 à 31 degrés depuis la plaine vitelloise jusqu'au secteur néo-castrien où on atteint à peu près 29 degrés, tout comme à Épinal et au col de Bussan où on pourrait atteindre jusqu'à 31 degrés. Le vent, quant à lui, bascule au sud-ouest. Il faiblit un peu et les rafales devraient avoisiner les 45 km/h sur la moitié ouest, 50 km/h sur les hauteurs et le cœur du département, lui, devrait être épargné. Pour les jours suivants, le milieu de semaine s'annonce pleinement ensoleillé sous un vent faible avec des valeurs revenant aux alentours des 32 à 33 degrés. La chaleur pourrait s'accentuer ensuite en seconde partie de semaine et le vent lui devrait s'orienter au sud-est. Quant à vous, vous retrouvez toute l'information météo en parcourant notre site internet radiocristal.org.
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1: Un fumeur sur cinq reconnaît encore jeter son mégot par la fenêtre de sa voiture. Un geste qui peut provoquer des incendies, surtout en période de forte chaleur, et qui pollue aussi notre planète. Pour lutter contre cette pollution, plusieurs villes françaises distribuent donc gratuitement des cendriers de poche, et d'autres décident même de passer à l'action en ramassant les mégots par terre. Mathieu fait partie du Nice Plogging depuis 9 ans.
2: Alors là, c'est ce qu'on a ramassé en 20 minutes, ça. Donc il doit y en avoir peut-être 3000. Mais sachez qu'on en ramasse 10 000 tous les dimanches en une heure. Et donc les gens ne les voient même plus, les mégots. Un seul mégot, ça pollue entre 500 et 1000 litres d'eau. Et voilà, donc là, s'il y en a, comme on en ramasse 10 000 tous les dimanches, vous vous rendez compte de la quantité d'eau polluée. Donc éduquer, c'est important, communiquer et en dernier recours, verbaliser. Parce que là, on n'a pas le temps d'attendre encore 10 ans. Voilà, la Méditerranée est en danger grave. À cause de la pollution.
1: Une fois récoltés, ils sont ensuite envoyés et recyclés direction Recyclope à Marseille pour créer de l'énergie. Et puis en France, n'oublions pas, ce sont 25 000 tonnes de mégots qui sont jetées par terre. L'objectif est donc de réduire de 40% le nombre de mégots laissés dans l'espace public. Pour rappel, jeter sa cigarette en pleine rue peut être puni d'une amende allant de 135 à 1000 euros selon les villes.
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2: Épinal Tourisme et Affaires et la Chambre d'Agriculture des Vosges se réunissent pour organiser la nouvelle édition des Merveilleuses Estivales. Nous sommes en compagnie de Fabienne Houillon, responsable de communication et marketing pour Épinal Tourisme et Affaires. Et nous rappelons tout d'abord ce que sont les Merveilleuses Estivales.
3: Alors les Merveilleuses Estivales, donc c'est un marché. On va trouver tout un tas d'artisans et de producteurs de qualité qui viennent présenter leurs produits. Des producteurs Je vois la vie en Vosges-Terroir, donc avec des produits qui font sens sur l'identité de la destination. Et puis on a différentes animations, de la musique, des animations proposées selon les communes avec des balades commentées selon le secteur, comme à Vaxoncourt par exemple, des balades sur l'eau à Fontoin-Château, différentes animations. Merveilleuses Estivales, c'est de se dire voilà, pendant l'été on a des choses merveilleuses à vous présenter, à la fois à travers un marché et à travers des animations qui sont propres à nos identités de destination.
2: Le programme du côté de ces Merveilleuses Estivales édition 2026, on se déplace pour le début du mois d'août dans la Cité de l'Image à Épinal.
3: Alors là, on a voulu un petit peu changer l'orientation. C'était de se rapprocher de la guinguette qui a lieu à la Maison Romaine et de venir y apporter une touche un petit peu différente avec l'artisanat et les producteurs qui seront présents. L'idée, c'est de lier les différents événements entre eux et puis de contenter les visiteurs qui viennent sur la destination d'Épinal. Et j'ai envie de vous rappeler, n'oublions pas qu'il y aura le championnat d'Europe de canoë-kayak. Donc normalement, de quoi occuper sportifs, amateurs, plaisanciers, de quoi ravir tout le monde.
2: Donc on fait d'une pierre deux coups. Le mois d'août se poursuit avec un rendez-vous à Vaxoncourt.
3: Alors Vaxoncourt, deuxième édition à Vaxoncourt, on est très content de pouvoir les retrouver. On aura une visite dégustative en fait au cœur du village qui commencera à 17h30 et à 19h. N'oubliez pas que les marchés eux ouvrent de 16h à 21h, mais la visite guidée dégustative aura lieu elle à 17h30 et à 19h. Il y aura également une tombola, un spectacle de feu, des sonneurs de cloches, enfin tout un programme vraiment diversifié. Une restauration aussi sur place orchestrée par le comité des fêtes. Donc une belle mobilisation du tissu associatif à Vaxoncourt.
2: Pour être très pratique, ça commence à quelle heure ?
3: Alors les Merveilleuses Estivales vont commencer sur toutes les dates de 16h jusqu'à 21h. Ça sera les jeudis. Vous nous retrouverez sur l'ensemble des destinations. Le mieux, c'est de consulter le site internet de l'Office de Tourisme et vous pouvez nous retrouver également dans le passeport du vacancier. C'est 44 pages d'idées pour vous occuper pendant toute la saison estivale et vous retrouverez bien sûr la programmation des Merveilleuses Estivales. Et je voudrais saluer la belle collaboration que l'on a depuis des années avec la Chambre d'Agriculture qui, sans eux, cet événement ne pourrait pas avoir lieu.
4: Pour cet été, la ville de Golbey a des animations à nous proposer. Et pour ça, nous sommes en compagnie d'Alicia Collot, comme chaque mois. Vous êtes chargée de communication pour la ville de Golbey. Ensemble, tous les mois, on refait le point sur toutes les animations proposées par la ville. Le 22 août, un autre concert également prévu.
5: Alors cette fois-ci, on accueille le groupe Led Back. Ça aura lieu le samedi 22 août à 21h au centre-ville de Golbey, toujours. Led Back, c'est un groupe nancéen qui redonne vie aux classiques de la soul, du R&B et qui insuffle une nouvelle dimension à la pop actuelle. Il y aura également une buvette et une restauration sur place et donc le concert est gratuit.
4: Le lendemain, la traditionnelle fête des Acaciens.
5: Et donc là, cette fois-ci, c'est la Société des Fêtes qui organise cette fête le dimanche 23 août de 11h à 18h au Parc des Acacias. Le programme de cet après-midi est plutôt chargé. Vous aurez un stand découverte de la musique, un stand de bricolage, un stand de maquillage, divers jeux pour les enfants et on peut un peu plus largement donc pour les familles et de la pêche à la ligne. Et nous aurons également une buvette sur place.
4: Le mardi 25 août, les ateliers danse qui reprennent aussi.
5: Oui, donc toujours les ateliers danse de l'été avec Chantal qui vous propose cette fois-ci de participer à un atelier d'improvisation guidée et de relaxation. Les inscriptions se font auprès de Golbey Animation au 03 29 31 43 77. Et donc ça aura lieu à la salle Ostet le mardi 25 août de 18h30 à 20h.
4: Bon, on vient de faire le tour hein, quasiment pour les animations de Golbey. Hein. Par contre, on a toujours des choses qui se passent, que ce soit pour Golbey Animation ou pour le centre social Louise Michel. Est-ce que vous pouvez peut-être nous en dire un peu plus ?
5: Alors oui, effectivement, donc Golbet Animation et le centre social Louise Michel proposent toujours des activités durant l'été. Pour vous donner quelques exemples, Golbet Animation vous propose une semaine spéciale ado du 7 au juillet au 31 août. Nous avons également toujours pour Golbet Animation des vacances estivales pour les enfants et les adolescents sur le thème La grande fabrique des mondes de demain. Nous avons également des stages pour les adultes et il en est de même pour le centre social Louise Michel qui propose les quartiers de l'été, donc c'est des activités familiales ludiques pour tous les âges. Il propose également des semaines pour les ados et pour les enfants et pour cela je vous invite à contacter le centre social Louise Michel et si vous souhaitez plus d'informations auprès de Golbet Animation, vous pouvez également les contacter au secrétariat.
4: Si on souhaite avoir l'agenda complet des animations ou avoir plus de renseignements sur ce que vous faites, est-ce que vous avez peut-être un numéro de téléphone ou un site internet pour se renseigner ?
5: Effectivement, donc vous pouvez contacter l'accueil de la mairie au 03 29 31 23 33. Nous sommes également visibles sur les réseaux sociaux, donc on a une page Facebook, une page Instagram, on a même une page LinkedIn et YouTube. Donc vous pouvez retrouver tous nos événements aussi sur le site internet. Il ne faut pas hésiter si vous avez des questions à venir nous contacter.
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2: Bonjour à tous, l'essentiel de l'actualité. Attention à ces bouchons sur les routes aujourd'hui. Bison Futé annonce du orange dans tout le pays dans le sens des départs. Ça risque de bloquer jusqu'à ce soir sur la 63 entre Bayonne et Bordeaux, sur la 7 entre Lyon et Orange, sur la 9 vers Montpellier près de la Méditerranée. Soyez très prudents au volant. Du mieux dans l'eau, de l'incendie est désormais fixé. Ceux dans le Var et en Gironde sont sous contrôle. En Gironde, c'est d'ailleurs le retour des habitants dans les communes évacuées. Des retours autorisés aujourd'hui à l'échelle Cap Ferré au Porge, à l'exception de certains campings et de deux quartiers du Porge où des opérations de déminage sont en cours. On le rappelle, 224 000 habitants et touristes avaient été évacués ces derniers jours. Dans le reste de l'actualité, la rentrée scolaire coûtera plus cher cette année. 261 euros en moyenne, soit une hausse de près de 10% sur un an. Plus d'un parent sur deux craint de manquer d'argent pour financer les achats de rentrée. En cyclisme, ça court la troisième étape du Tour de France Femmes aujourd'hui. 156 km 500 entre Genève et Poligny, c'est une étape accidentée. C'est Lorena Wiebes qui est maillot jaune. La première française est sixième. C'est Cédrine Kerbaol.
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1: Dans ce bulletin de météo, on s'intéresse au temps de ce lundi 3 août. C'est le 215e jour de l'année et on souhaite une bonne fête à toutes les Lydies. En ce lundi, la tendance est à la chaleur avec un ciel qui se dégrade au fil des heures. En matinée, la nébulosité reste faible sur l'ensemble du territoire, des plaines de l'ouest jusqu'aux crêtes. En cours d'après-midi, les nuages s'épaississent partout jusqu'à masquer complètement l'astre du jour sur le pays néocastrien ou encore les hauteurs jéromoises. En soirée, des averses éclatent sur la moyenne Moselle, la préfecture et le secteur de Certini. Ailleurs, le ciel demeure chargé et cette grisaille se maintient durant la nuit suivante. Le mercure à présent au réveil, on relève de 18 à 20 degrés sur l'ensemble du département. Les maximales indiquent l'après-midi de 33 à 35 degrés des plaines de l'ouest jusqu'à la vallée de la Moselle. Sur les hauteurs, en revanche, le thermomètre reste en léger retrait avec 31 à 33 degrés. Le vent, quant à lui, souffle de secteur sud. Il est modéré à assez fort. En rafale, il pourrait atteindre jusqu'à 40 km/h sur l'ouest du département, 45 km/h au cœur des Vosges et jusqu'à 50 km/h sur les Hautes-Vosges. Le lendemain, mardi, un orage est annoncé sur le territoire néocastrien en début de matinée. Ailleurs, le ciel devrait simplement être couvert au lever du jour. Dans l'après-midi, le ciel devrait apporter une amélioration plus franche avec des éclaircies plus larges sur l'ensemble du territoire. Une embellie qui devrait se prolonger durant la soirée puis durant la nuit de mardi à mercredi. Les températures indiquent en fin de nuit 20 à 22 degrés. On est en légère hausse par rapport à la veille. Les maximales, en revanche, sont en berne et n'atteignent plus que 27 à 31 degrés depuis la plaine vitelloise jusqu'au secteur néocastrien où on atteint à peu près 29 degrés, tout comme à Épinal et au col de Bussan où on pourrait atteindre jusqu'à 31 degrés. Le vent, quant à lui, bascule au sud-ouest. Il faiblit un peu et les rafales devraient avoisiner les 45 km/h sur la moitié ouest, 50 km/h sur les hauteurs et le cœur du département, lui, devrait être épargné. Pour les jours suivants, le milieu de semaine s'annonce pleinement ensoleillé sous un vent faible avec des valeurs revenant aux alentours des 32 à 33 degrés. La chaleur pourrait s'accentuer ensuite en seconde partie de semaine et le vent lui devrait s'orienter au sud-est. Quant à vous, vous retrouvez toute l'information météo en parcourant notre site internet radiocristal.org.
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Chers amis discophiles, bonjour. Je vous propose aujourd'hui de découvrir ou redécouvrir un homme qui avait tous les talents. Il s'appelait Ignace Pleyel. Vous connaissez certainement la salle Pleyel, les pianos Pleyel, car Pleyel était facteur d'instruments. Mais il était aussi éditeur, il était interprète, il était compositeur également, et compositeur dont Mozart avait dit beaucoup de bien, ce qui n'est pas peu de choses. C'est quelqu'un qui a un catalogue, en tant que compositeur, un catalogue très fourni, très varié. C'est quelqu'un qui était très célèbre en son temps et qui est tombé dans un oubli à peu près total. En tant que compositeur, je le répète, est-ce totalement injuste? Il est plus facile d'avoir du talent que du génie, c'est ce que semble prouver Pleyel. C'est malgré tout de la très belle musique, très bien faite, et j'ai eu beaucoup de plaisir à découvrir et j'ai beaucoup de plaisir à vous faire écouter ce disque qui regroupe des œuvres de musique de chambre autour de l'instrument de la clarinette, avec Luigi Magistrelli à la clarinette, l'Italian Classical Consort. Et je vous propose de commencer avec un quintette pour piano au bois, clarinette, cor et basson, et de poursuivre avec deux duos pour clarinette et alto. Luigi Magistrelli, l'Italian Classical Consort, un disque brillant de classiques.

Nous venons d'écouter le quintet pour piano, hautbois, clarinette, cor et basson de Ignace Pleyel, suivi de deux duos pour clarinette et alto du même Pleyel, Luigi Magistrelli à la clarinette, l'Italian Classical Consort, un disque Brilliant Classics que je vous propose de continuer à écouter avec cette fois un trio, le trio opus 20 numéro 1 pour deux clarinettes et basson, suivi de trois duos pour deux clarinettes, les mêmes interprètes italiens qui nous font découvrir cet aspect que je ne connaissais pas et que je pense peu d'auditeurs connaissent de Ignace Pleyel.

0: Nous venons d'écouter d'Ignace Pleyel le trio opus 20 numéro 1 pour deux clarinettes et basson, suivi de trois duos pour deux clarinettes, Luigi Magistrelli à la clarinette, l'Italian Classical Consort, un disque Brilliant Classics. Ben voilà, j'espère que vous avez eu beaucoup de plaisir à écouter de la très jolie musique. Ça semble très minorant comme terme. C'est de la très belle musique, de la musique très bien faite, d'un compositeur si célèbre en son temps et tant oublié aujourd'hui. C'est le temps qui fait le tri entre les génies et les gens qui ont du talent. Peut-être a-t-il été sévère, mais juste pour Ignace Pleyel. En tout cas, de la très belle musique de chambre et l'occasion d'écouter un excellent clarinettiste. J'aime beaucoup la clarinette, je vous l'avoue. Je profite de chaque occasion qui m'est donnée pour faire écouter cet instrument qui est à la fois si gai et si nostalgique. C'était l'occasion, j'en ai profité. Je vous propose de nous retrouver très bientôt pour d'autres aventures musicales.
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1: Bonjour à tous, l'essentiel de l'actualité. Plusieurs enquêtes judiciaires et internes ont été ouvertes au service du Premier ministre après deux suicides d'agents et plusieurs tentatives ces derniers mois. Une fonctionnaire a déposé plainte pour harcèlement moral et mise en danger de la vie d'autrui après une tentative de suicide. Des agents dénoncent notamment un climat de forte instabilité et des conditions de travail dégradées à Matignon. Dans un même temps, face aux nombreux incendies qui touchent la France cet été, la sécurité civile se veut rassurante. Son porte-parole affirme donc que les secours disposent encore de moyens nécessaires et qu'il n'y a pas de rupture capacitaire. Les rotations des équipes sont prévues jusqu'en septembre. Des pompiers ultramarins vont également venir renforcer les effectifs mobilisés en Gironde. Le président américain Donald Trump annonce une reprise des négociations avec l'Iran. Il affirme que des progrès diplomatiques ont été réalisés après avoir suspendu des frappes contre Téhéran. Ni l'Iran et ni les pays médiateurs n'ont confirmé la tenue de ces discussions, alors qu'une explosion près d'un pétrolier a été signalée dans le détroit d'Ormuz. Et enfin, pour finir, côté sport en tennis, les finales du tournoi de tennis de Washington reprennent dès cet après-midi. Elles avaient été reportées à aujourd'hui en raison de violents orages.
2: Dans ce bulletin de météo, on s'intéresse au temps de ce lundi 3 août. C'est le 215e jour de l'année et on souhaite une bonne fête à toutes les Lydies. En ce lundi, la tendance est à la chaleur avec un ciel qui se dégrade au fil des heures. En matinée, la nébulosité reste faible sur l'ensemble du territoire, des plaines de l'ouest jusqu'aux crêtes. En cours d'après-midi, les nuages s'épaississent partout jusqu'à masquer complètement l'astre du jour sur le pays néocastrien ou encore les hauteurs jéromoises. En soirée, des averses éclatent sur la moyenne Moselle, la préfecture et le secteur de Xertigny. Ailleurs, le ciel demeure chargé et cette grisaille se maintient durant la nuit suivante. Le mercure à présent au réveil, on relève de 18 à 20 degrés sur l'ensemble du département. Les maximales indiquent l'après-midi de 33 à 35 degrés des plaines de l'ouest jusqu'à la vallée de la Moselle. Sur les hauteurs, en revanche, le thermomètre reste en léger retrait avec 31 à 33 degrés. Le vent, quant à lui, souffle de secteur sud. Il est modéré à assez fort. En rafale, il pourrait atteindre jusqu'à 40 km/h sur l'ouest du département, 45 km/h au cœur des Vosges et jusqu'à 50 km/h sur les Hautes-Vosges. Le lendemain, mardi, un orage est annoncé sur le territoire néocastrien en début de matinée. Ailleurs, le ciel devrait simplement être couvert au lever du jour. Dans l'après-midi, le ciel devrait apporter une amélioration plus franche avec des éclaircies plus larges sur l'ensemble du territoire. Une embellie qui devrait se prolonger durant la soirée puis durant la nuit de mardi à mercredi. Les températures indique en fin de nuit 20 à 22 degrés. On est en légère hausse par rapport à la veille. Les maximales, en revanche, sont en berne et n'atteignent plus que 27 à 31 degrés depuis la plaine vitelloise jusqu'au secteur néocastrien où on atteint à peu près 29 degrés, tout comme à Épinal et au col de Bussan où on pourrait atteindre jusqu'à 31 degrés. Le vent, quant à lui, bascule au sud-ouest. Il faiblit un peu et les rafales devraient avoisiner les 45 km/h sur la moitié ouest, 50 km/h sur les hauteurs et le cœur du département, lui, devrait être épargné. Pour les jours suivants, le milieu de semaine s'annonce pleinement ensoleillé sous un vent faible avec des valeurs revenant aux alentours des 32 à 33 degrés. La chaleur pourrait s'accentuer ensuite en seconde partie de semaine et le vent lui devrait s'orienter au sud-est. Quant à vous, vous retrouvez toute l'information météo en parcourant notre site internet radiocristal.org.
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2: Haran, c'est un personnage qui va nous faire remonter vraiment très loin dans l'Antiquité. En fait, lorsque la Bible nous raconte l'histoire du déluge, après ça, elle nous donne une généalogie qui va nous conduire jusqu'au père d'Abraham, qui va devenir le personnage principal du livre de la Genèse. Ce père d'Abraham s'appelait Terah. Et on nous dit que Terah habitait la ville d'Ur, Ur en Chaldée, c'est-à-dire tout au bas du golfe Persique, en fait, au bas de ces deux grandes rivières, le Tigre et l'Euphrate, qui vont se jeter dans le golfe Persique. Et on nous dit que ce Terah a eu trois garçons, un certain Nahor, un certain Abram et un certain Haran. Et c'est de cet Haran qu'il s'agit. Quand cela se passait-il ? C'est difficile à dire. En tout cas, une bonne vingtaine de siècles avant notre ère, donc ça fait déjà 4000 ans pour nous. Et c'est vrai qu'on ne connaît pas beaucoup de détails de la vie de cet Haran. La chose que la Bible mentionne

0: Éric Denimal, avec vous, on commence une série d'émissions, on l'a déjà débutée, sur une histoire un temps troublée, c'est-à-dire ces pouvoirs politiques et religieux qui sont mélangés et qui feront de l'histoire de France pendant trois siècles à peu près, des persécutions, des revanches, des périodes de paix. Tout cela, je l'espère, on le verra aussi. En attendant, vous nous avez préparé à nous parler de quelque chose qui a été très important en France et vous le disiez, qui a changé la donne. Oui. C'est le massacre de la Sainte-Barthélemy. Alors, bien entendu, on va d'abord parler de ce qui va initier ce massacre de la Saint-Barthélemy qui a eu lieu quand exactement ?
1: Alors, ça se passe en 1572, ça c'est le massacre de la Saint-Barthélemy, mais il y a quelque chose qui se prépare avant. D'abord, on garde à l'esprit qu'il y a cette tension très forte entre le camp des catholiques et le camp des protestants. Catherine de Médicis, qui est la régente, parce que son fils, il est là, mais il est très versatile, il est encore jeune, hein, et c'est Charles IX. Catherine de Médicis veut quand même, encore une fois, essayer de réconcilier les deux clans. Elle avait déjà essayé avec le colloque de Poissy, ça n'avait pas fonctionné. Là, elle va trouver une autre procédure, elle va se dire « J'ai une fille, Marguerite, celle qu'on va appeler la reine Margot, je vais lui faire épouser Henri de Navarre. » Henri de Navarre, c'est un prince protestant, c'est un Bourbon, c'est une autre dynastie royale très importante. Et c'est celui qui va devenir Henri IV. Mais ça, naturellement, elle ne le sait pas encore qu'il risque de devenir Henri IV. Parce que son fils, à elle, est roi. Elle a encore un autre fils. Si jamais le roi d'aujourd'hui meurt, elle a un autre fils. Donc, a priori, Henri de Navarre ne devrait pas devenir roi de France. Mais au moins, il va se rapprocher de la famille royale régnante et du trône. Et ça va peut-être réconcilier les deux camps. C'est son calcul. Et
0: ce sont les jeux des alliances qui existent de toute façon dans toutes les monarchies.
1: Absolument. Et donc elle va essayer de tirer sur cette ficelle-là. Elle pense que ça va marcher. Sauf que naturellement sa fille n'est pas très contente. Sa fille est catholique. Bon, elle est catholique, mais elle est catholique bizarrement dans le sens où elle a une vie quand même un peu étrange, assez dissolue. Mais quand même, ça lui répugne d'épouser un protestant. Elle n'est pas très contente de cela et sa mère va l'obliger et son frère. Charles IX va l'obliger aussi. Il y a dans la scène du film La Reine Margot un détail qui est très fort parce qu'au moment du consentement, acceptez-vous de prendre pour époux, etc., elle hésite et son frère vient la frapper par derrière pour l'obliger à dire oui. Donc on sent qu'elle y va à contrainte. Et donc ce mariage va se faire, mais dans une drôle d'ambiance parce que tout le monde est conscient que c'est un faux mariage, c'est une mauvaise alliance. Mais le mariage se fait. Et ce qui va impressionner les Parisiens, et ça c'est important, c'est que tous les princes protestants de France et de Navarre, puisque Henri est de Navarre, tous les princes de France et de Navarre protestants viennent. Toute la noblesse protestante de France vient à ce mariage. Et là, on se rend compte qu'il y a une multitude de gens. Et les Parisiens découvrent qu'une grande partie de la noblesse est déjà gagnée à l'esprit de la réforme. Et ils ont peur. Ils ont peur. Ils se sentent en insécurité. Eux, Paris est très catholique. Paris est très proche du duc de Guise, de la famille des Guises. Et donc, ils se sentent presque agressés par la présence de tous ces princes protestants. Et le mariage se fait, pas très bien, mais enfin, il y a toutes sortes de choses qui montrent bien que personne n'est dupe de cette affaire. Et puis, dans ces coulisses de ce mariage, il y a quelqu'un qui est très content, c'est Gaspard de Coligny, l'amiral Gaspard de Coligny, qui est chef du Parti des protestants, qui est très content de cette situation, parce qu'il se dit, là, on fait une grande avancée auprès du roi et auprès de la famille royale.
0: Des souvenirs que j'en ai, Éric Denimal, c'est que c'était un homme qui était réputé pour être sage, intelligent, avisé et qui n'avait pas de but précisément politique comme les autres. Est-ce que c'est vrai ou...
1: Alors, c'est vrai qu'il n'avait peut-être pas de but politique, mais il voulait défendre la cause protestante. Et pour défendre cette cause protestante, il voulait s'associer avec tous les protestants qui pouvaient exister. Et puis, il voulait prendre la défense, pas simplement des protestants qui étaient en France, mais notamment des protestants qui étaient aux Pays-Bas. Et avec la famille d'Orange, les Guillaume d'Orange, etc. Et cette famille était

0: protestante, mais elle était écrasée par la domination de Charles Quint, catholique, et cette famille aurait voulu reprendre le pouvoir. Et lui, il aurait voulu aider cette famille d'Orange en entraînant la France dans une guerre pour libérer les Pays-Bas, libérer la famille d'Orange, mais surtout écraser Charles Quint, catholique. Donc y avait toutes sortes de tensions et de tentatives. C'était
1: il est
0: assez compliqué,
1: conforme,
0: quoi.
1: voilà, il est conforme à l'esprit du temps où, depuis quelques siècles, on se bat pour essayer d'obtenir le pouvoir.
0: Tout à fait, tout à fait. Et donc, cet amiral de France, Gaspard de Coligny, profite un petit peu de l'influence qu'il peut avoir naturellement dans cette nouvelle situation, dans cette nouvelle donne. Mais Catherine de Médicis trouve que quand même il en fait trop. Et elle va décider de faire assassiner l'amiral de Coligny 2 ou 3 jours après le mariage, ce fameux grand mariage qui a bouleversé un peu Paris.
1: Éric Denis Malle, on devait parler du massacre de la Saint-Barthélemy, mais je vous pose des questions et c'est normal. Voilà, donc on se retrouve dans une prochaine émission précisément pour parler de cette date. C'est un 24 août, c'est au XVIe siècle, c'est très important. À bientôt.

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1: Une minute pour chaque jour. Nous avons de la bénédiction, une idée qui tire un peu du côté du parapluie. Être béni, selon nous, c'est être à l'abri. La forme suprême de la bénédiction, à nos yeux, c'est de jouir d'une paix royale. Or, la bénédiction, ce n'est ni être à l'abri, ni avoir la paix. C'est connaître la vérité. Et nous ne découvrons la vérité, la plupart du temps, qu'à travers les secousses, les épreuves, les malheurs, qu'à travers tout le contraire de la petite vie paisible que nous tenons pour une vie bénie. La plus belle vie que nous puissions vivre, ce n'est ni la plus facile, ni la plus tranquille. C'est la vie dans laquelle, douloureusement souvent, on se rapproche de ce qui est vrai. Tant que nous préférerons la tranquillité à la vérité, nous serons proprement imbénissables.

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2: Bonjour à tous, à la une de l'actualité, la vigilance reste maximale dans le Var parce que l'incendie qui a déjà parcouru 1850 hectares n'est ni maîtrisé ni fixé, annonce des pompiers il y a quelques minutes. Ils redoutent des reprises avec le retour de la chaleur et du vent. L'incendie en Gironde, lui, est stable, celui dont l'eau est fixée. Les pompiers sont toujours sur place. Et action, réaction, après plusieurs actes de délinquance, dont l'incendie volontaire d'une salle municipale par deux mineurs, une commune des Pyrénées-Orientales instaure un couvre-feu pour les moins de 15 ans, et ça jusqu'au mois de septembre. Ils ne peuvent plus circuler selon centre-ville entre 23h et 6h du matin. Les parents contrevenants s'exposent à une amende de 35 euros. Attention aux bouchons sur les routes encore aujourd'hui. Bison fut annonce du orange dans tout le pays dans le sens des départs. Ça risque de bloquer jusqu'à ce soir sur la 63 entre Bayonne et Bordeaux, sur la 7 entre Lyon et Orange, sur la 9 du côté de Montpellier. Soyez extrêmement prudents au volant. Dans le reste de l'actualité, la rentrée scolaire coûtera plus cher cette année. 261 euros en moyenne, soit une hausse de près de 10% sur un an. Plus d'un parent sur deux craint de manquer d'argent pour financer les achats de rentrée. Et si aller au cinéma, au musée ou au théâtre était bon pour la santé? Ça, c'est ce que dit une étude menée par des chercheurs japonais, Virginie Quénon.
3: Oui, ils ont suivi près de 1900 personnes âgées de 50 ans et plus. Leur objectif, comparer la fréquence des sorties culturelles avec l'état de santé réel des participants. Pour cela, les chercheurs ont analysé plusieurs indicateurs, la tension, le cholestérol, la force musculaire ou encore la vitesse de marche. Résultat, les personnes qui vont plusieurs fois par mois au cinéma, au musée, au théâtre ou à un concert présentent un vieillissement du corps plus lent. Leur âge physiologique est en moyenne 3 ans plus jeune que celui des personnes qui ne fréquentent pas ces lieux. Selon les chercheurs, ces sorties permettent de garder une vie sociale, améliorent le moral et favorisent les habitudes de vie plus saines. Des effets qui, selon cette étude, seraient comparables à ceux d'une activité physique régulière.
2: Merci Virginie. Les auteurs rappellent toutefois qu'il s'agit d'une association et non de la preuve que les activités culturelles ralentissent à elles seules le vieillissement. L'Union européenne serre la vis sur l'intelligence artificielle. Les contenus générés ou modifiés par l'IA doivent être clairement signalés grâce à de nouvelles icônes et prévoit des sanctions pouvant aller jusqu'à 35 millions d'euros dans les cas les plus graves. Allez, en cyclisme, ça court la troisième étape du Tour de France Femmes aujourd'hui, 156 500 km entre Genève et Poligny. C'est une étape accidentée, c'est Lorena Wiebes qui est maillot jaune. La première française est sixième, c'est Cédrine Carbaol. Voilà pour l'actualité. Excellente journée à tous.
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1: Bienvenue dans ce bulletin de météo. On s'intéresse au temps de ce lundi 3 août. C'est le 215e jour de l'année et on souhaite une bonne fête à toutes les Lydies. En ce lundi, la tendance est à la chaleur avec un ciel qui se dégrade au fil des heures. En matinée, la nébulosité reste faible sur l'ensemble du territoire, des plaines de l'ouest jusqu'aux crêtes. En cours d'après-midi, les nuages s'épaississent partout jusqu'à masquer complètement l'astre du jour sur le pays néo-castrien ou encore les hauteurs jéromoises. En soirée, des averses éclatent sur la moyenne Moselle, la préfecture et le secteur de Xertigny. Ailleurs, le ciel demeure chargé et cette grisaille se maintient durant la nuit suivante. Le mercure à présent au réveil, on relève de 18 à 20 degrés sur l'ensemble du département. Les maximales indiquent l'après-midi de 33 à 35 degrés des plaines de l'ouest jusqu'à la vallée de la Moselle. Sur les hauteurs, en revanche, le thermomètre reste en léger retrait avec 31 à 33 degrés. Le vent, quant à lui, souffle de secteur sud. Il est modéré à assez fort. En rafale, il pourrait atteindre jusqu'à 40 km/h sur l'ouest du département, 45 km/h au cœur des Vosges et jusqu'à 50 km/h sur les Hautes-Vosges. Le lendemain, mardi, un orage est annoncé sur le territoire néo-castrien en début de matinée. Ailleurs, le ciel devrait simplement être couvert au lever du jour. Dans l'après-midi, le ciel devrait apporter une amélioration plus franche avec des éclaircies plus larges sur l'ensemble du territoire. Une embellie qui devrait se prolonger durant la soirée puis durant la nuit de mardi à mercredi. Les températures indiquent en fin de nuit 20 à 22 degrés. On est en légère hausse par rapport à la veille. Les maximales, en revanche, sont en berne et n'atteignent plus que 27 à 31 degrés depuis la plaine vitelloise jusqu'au secteur néo-castrien où on atteint à peu près 29 degrés, tout comme à Épinal et au col de Bussan où on pourrait atteindre jusqu'à 31 degrés. Le vent, quant à lui, bascule au sud-ouest. Il faiblit un peu et les rafales devraient avoisiner les 45 km/h sur la moitié ouest, 50 km/h sur les hauteurs et le cœur du département, lui, devrait être épargné. Pour les jours suivants, le milieu de semaine s'annonce pleinement ensoleillé sous un vent faible avec des valeurs revenant aux alentours des 32 à 33 degrés. La chaleur pourrait s'accentuer ensuite en seconde partie de semaine et le vent lui devrait s'orienter au sud-est. Quant à vous, vous retrouvez toute l'information météo en parcourant notre site internet radiocristal.org.
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1: Un fumeur sur cinq reconnaît encore jeter son mégot par la fenêtre de sa voiture. Un geste qui peut provoquer des incendies, surtout en période de forte chaleur, et qui pollue aussi notre planète. Pour lutter contre cette pollution, plusieurs villes françaises distribuent donc gratuitement des cendriers de poche. Et d'autres décident même de passer à l'action en ramassant les mégots par terre. Mathieu fait partie du Nice Plogging depuis 9 ans.
2: Alors là, c'est ce qu'on a ramassé en 20 minutes, ça. Donc il doit y en avoir peut-être 3000. Mais sachez qu'on en ramasse 10 000 tous les dimanches en une heure. Et donc les gens ne les voient même plus, les mégots. Un seul mégot, ça pollue entre 500 et 1000 litres d'eau. Et voilà, donc là, s'il y en a, comme on en ramasse 10 000 tous les dimanches, vous vous rendez compte de la quantité d'eau polluée. Donc éduquer, c'est important, communiquer et en dernier recours, verbaliser. Parce que là, on n'a pas le temps d'attendre encore 10 ans. Voilà, la Méditerranée est en danger grave. À cause de la pollution.
1: Une fois récoltés, ils sont ensuite envoyés et recyclés direction Recyclope à Marseille pour créer de l'énergie. Et puis en France, n'oublions pas, ce sont 25 000 tonnes de mégots qui sont jetées par terre. L'objectif est donc de réduire de 40% le nombre de mégots laissés dans l'espace public. Pour rappel, jeter sa cigarette en pleine rue peut être puni d'une amende allant de 135 à 1000 euros selon les villes.
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1: L'association du Vieux Châtel de Châtel-sur-Moselle vient nous annoncer son programme pour le mois d'août. Et pour cela, nous sommes en compagnie de Pierre Ménétrier. Alors, vous êtes le trésorier de l'association et donc vous nous proposez de nouveaux rendez-vous pour ce mois d'août. On va démarrer avec une nocturne. Qu'allez-vous proposer tout au long de cette soirée ?
2: Alors, on vous donne rendez-vous le 8 août à partir de 21h au château pour la deuxième édition de notre visite aux torches. C'est une visite un peu particulière. Elle allie le plaisir d'une visite qui permet de découvrir l'histoire du site, mais avec cette fois-ci la lueur des flambeaux plutôt que l'électrification. Nous avons également une troupe de spectacle qui sera présente, qui proposera du combat, qui proposera de la danse. On aura des danseuses en sortie qui proposeront également aux visiteurs d'essayer des danses médiévales, mais également de la buvette et puis quelques gaufres qui seront vendues aux plus gourmands.
1: Alors pour réserver sa place pour cette visite aux torches, on va vous demander de nous rappeler le tarif et les modalités d'inscription.
2: En ce qui concerne le tarif, c'est 10 euros par personne. Et pour les modalités d'inscription, vous avez bien entendu notre téléphone pour réserver directement au château ou sinon le site Eloasso sur lequel la soirée aux torches est proposée à la réservation.
1: Et qu'est-ce que vous proposez dans votre boutique ?
2: Alors au niveau de la boutique du château, les enfants peuvent repartir avec des épées, peuvent repartir avec des boucliers, nous avons des haumes, nous avons quelques petites arbalètes s'ils souhaitent jouer à Guillaume Tell. Mais nous avons également des costumes faits main par une association locale, ainsi que des bonbons de la confiserie Jéromoise et quelques petits colifichets, là encore, faits artisanalement par une petite association locale. Nous avons également de nombreux ouvrages qui permettent de découvrir l'histoire du site, mais aussi l'histoire des environs. Des ouvrages également destinés aux enfants sont disponibles à la boutique.
1: Pendant cette période estivale, comment se passent les visites guidées ?
2: Pendant ce mois d'août, les visites guidées continuent à 10h30, 14h30 et 16h. Nos guides vous attendent au château pour la visite. Vous n'avez pas besoin de réserver, vous pouvez simplement vous présenter à ces trois horaires, quel que soit le jour de la semaine.
1: Et au niveau tarif, qu'est-ce que vous proposez ?
2: Alors au niveau tarif, on a une visite à 8 euros pour les adultes et 6 euros pour les enfants. Mais si vous disposez du pass communautaire de la communauté d'agglomération, du pass étape ou du pass Vosges, les tarifs sont réduits à 6 euros pour un adulte et 4 euros pour un enfant.
1: Alors avant de se quitter, on va vous demander de nous rappeler où l'on peut retrouver votre plaquette et les différentes modalités pour réserver.
2: Alors vous pouvez retrouver nos plaquettes directement au château ou alors dans les offices de tourisme des Vosges. Vous avez également notre site internet qui va être entièrement remis en ligne et réactivé. Vous avez également nos réseaux sociaux sur Facebook et Instagram. On tape Forteresse de Châtel et ça marche très très bien. Et pour les réservations, vous pouvez aussi nous appeler au 06 31 15 00 36. 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
3: Épinal Tourisme et Affaires et la Chambre d'Agriculture des Vosges se réunissent pour organiser la nouvelle édition des Merveilleuses Estivales. Nous sommes en compagnie de Fabienne Houillon, responsable de communication et marketing pour Épinal Tourisme et Affaires. Et nous rappelons tout d'abord ce que sont les Merveilleuses Estivales.
4: Alors les Merveilleuses Estivales, donc c'est un marché. On va trouver tout un tas d'artisans et de producteurs de qualité qui viennent présenter leurs produits. Des producteurs Je vois la vie en Vosges-Terroir, donc avec des produits qui font sens sur l'identité de la destination. Et puis on a différentes animations, de la musique, des animations proposées selon les communes avec des balades commentées selon le secteur comme à Vaxoncourt par exemple, des balades sur l'eau à Fontoin-Château, différentes animations. Merveilleuses Estivales, c'est de se dire voilà, pendant l'été on a des choses merveilleuses à vous présenter, à la fois à travers un marché et à travers des animations qui sont propres à nos identités de destination.
3: Le programme du côté de ces Merveilleuses Estivales édition 2026, on se déplace pour le début du mois d'août dans la Cité de l'Image à Épinal.
4: Alors Alors là, on a voulu un petit peu changer l'orientation. C'était de se rapprocher de la guinguette qui a lieu à la Maison Romaine et de venir y apporter une touche un petit peu différente avec l'artisanat et les producteurs qui seront présents. L'idée, c'est de lier les différents événements entre eux et puis de contenter les visiteurs qui viennent sur la destination d'Épinal. Et j'ai envie de vous rappeler, n'oublions pas qu'il y aura le championnat d'Europe de canoë-kayak. Donc normalement, de quoi occuper sportifs, amateurs, plaisanciers, de quoi ravir tout le monde.
3: Donc on fait d'une pierre deux coups. Le mois d'août se poursuit avec un rendez-vous à Vaxoncourt.
4: Alors Vaxoncourt, deuxième édition à Vaxoncourt. On est très contents de pouvoir les retrouver. On aura une visite dégustative en fait au cœur du village qui commencera à 17h30 et à 19h. N'oubliez pas que les marchés, eux, ouvrent de 16h à 21h. Mais la visite guidée dégustative aura lieu, elle, à 17h30 et à 19h. Il y aura également une tombola, un spectacle de feu, des sonneurs de cloches, enfin tout un programme vraiment diversifié. Une restauration aussi sur place, orchestrée par le comité des fêtes. Donc une belle mobilisation du tissu associatif à Vaxoncourt.
3: Pour être très pratique, ça commence à quelle heure ?
4: Alors les merveilleuses estivales vont commencer sur toutes les dates de 16h jusqu'à 21h. Ça sera les jeudis, vous nous retrouverez sur l'ensemble des destinations. Le mieux c'est de consulter le site internet de l'Office de Tourisme et vous pouvez nous retrouver également dans le passeport du vacancier. C'est 44 pages d'idées pour vous occuper pendant toute la saison estivale et vous retrouverez bien sûr la programmation des merveilleuses estivales. Et je voudrais saluer la belle collaboration que l'on a depuis des années avec la Chambre d'Agriculture qui, sans eux, cet événement ne pourrait pas avoir lieu.
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0: Et bienvenue pour cette nouvelle émission consacrée à l'histoire des Vosges et l'histoire d'Épinal. Notre invité, je vous le rappelle, Jacques Grasser, bienvenue.
1: Oui, bonjour.
0: Bonjour à vous et bienvenue dans nos studios pour poursuivre cette série d'émissions où nous parcourons les âges les uns après les autres. Nous avons entamé le XXe siècle il y a peu. Nous allons y revenir pour parler de ce premier événement mondial qui est la Première Guerre mondiale qu'on appellera plus tard la Grande Guerre. Alors, je vais vous laisser nous présenter ce sujet, sachant qu'on va peut-être commencer par ce qui se passe avant
1: le début de la guerre. Je crois qu'il faut remettre les choses dans leur contexte local, alors pas international, parce que je ne vais pas me mettre à raconter les causes de la Grande Guerre. Bien connu, l'attentat de Sarajevo au mois de juin 1914, et puis l'enchaînement mécanique des alliances qui fait que les peuples d'Europe se suicident en se dressant les uns contre les autres pendant plus de 4 ans. Il faut, je pense, se rapprocher un petit peu d'Épinal pour souligner aussi la progression de la défense. On en a déjà parlé de la construction du camp retranché d'Épinal depuis 1873. Donc il y a toujours des travaux à engager dans les ouvrages à la veille de la Grande Guerre, en particulier des bétons, des montages de tourelles, etc., etc. Mais ce qui est peut-être plus intéressant que ça, c'est la progression aussi de la technique. Hein, on est certes dans la révolution industrielle, mais aussi on est dans la révolution de la technique, et qui va être marquée à Épinal en particulier par exemple en 1911, la construction de l'aérodrome de Donieuville, Épinal-Donieuville, aérodrome militaire, qui va recevoir ses premières escadrilles d'avions Farman, Maurice Farman. C'est aussi la construction d'un port de dirigeable à la Louvrois, donc à la limite de Golbey, Chantraine, Épinal, avec deux énormes hangars métalliques qui vont pouvoir abriter deux très grands dirigeables qui sont surtout des engins d'observation, d'une part, mais aussi qui s'avéreront être de redoutables engins pour bombarder. D'ailleurs, à propos de dirigeables, c'est un peu les Allemands qui avaient donné le coup d'envoi avec la fabrication des zeppelins en bordure du lac de Constance. Et on avait eu un incident, d'ailleurs, à Épinal, sans conséquence, puisque un de ces engins allemands avait été plus ou moins désorienté et avait atterri à la côte aux Lies, donc en direction de Chavelot, en 1911. Hein, voilà. Puis il était reparti, mais enfin, on l'avait laisser repartir, puisqu'en 1911, on n'est pas en guerre. Il y avait déjà eu un incident de la même sorte, d'ailleurs, du côté de Lunéville. On a de nombreuses photos sur ces incidents, puisqu'il faut imaginer, évidemment, ces énormes engins qui se posent et donc qui attirent, évidemment, les badauds. Et puis, autre chose aussi dans le progrès technique, c'est la construction, à partir de 1909, d'une très grande antenne radio, une antenne NAP, soutenue par 4 grands pylônes du côté de Chantraine, sur le coteau de Chantraine, tout en haut de Chantraine. Évidemment, ces 4 grands pylônes, on les voit d'un peu partout. Et c'est une station donc de téléphonie sans fil, comme on disait, de TSF, en relation directe avec la Tour Eiffel. Hein, donc là, une liaison radio, c'est quelque chose de complètement nouveau, évidemment. Et ces constructions-là, on les note aussi de la même façon à Belfort, à Toul et à Verdun, donc dans les 4 grandes places de l'Est de la France. Et puis, autre changement notable aussi, à la veille de la Grande Guerre, c'est le vote de la loi de 3 ans de service militaire obligatoire, la loi de 3 ans en 1913, qui va permettre d'avoir un effectif actif, c'est-à-dire des jeunes gens sous les drapeaux, égal à l'armée active allemande, c'est-à-dire 800 000 hommes de chaque côté. Donc, nous avons, à partir de janvier 1914, on va dire, on va avoir 800 000 hommes sous les drapeaux, constamment en France. De la même façon, en Allemagne, c'est exactement le même chiffre. Ce qui veut dire que au moment du premier heure, au moment de la mobilisation en août 1914, ce sont de part et d'autre 800 000 hommes qui vont entrer en action immédiatement avant que n'arrive derrière la première réserve, puis la deuxième réserve, etc. Alors, cette loi de 3 ans, comme elle augmente mécaniquement d'un tiers les effectifs, puisque jusque-là on faisait 2 ans, là on fait 3 ans, donc ça fait un tiers de plus, va amener la construction de nouveaux casernements. Et c'est en particulier casernements qui vont être construits à la Vierge, c'est la caserne Varennes, c'est-à-dire que c'est celle qui est tout au bout des casernes de la Vierge, donc c'est une troisième caserne construite à cet endroit-là. C'est la construction de la caserne Axo à Golbey, hein, qui existe toujours, qui est maintenant, qui n'est plus active, avec à côté de cette caserne Axo, la caserne, l'hôpital militaire, là aussi de Golbey. C'est là où se trouve aujourd'hui le centre qui dépend de l'hôpital d'Épinal, le centre de convalescence, etc., et de long séjour à Golbey. L'origine, c'est l'hôpital militaire. Et puis, on va construire aussi des annexes à côté d'autres casernes, comme par exemple à Courcy, donc il y a ainsi sur le coteau en bordure de Chantraine, là où se trouve la gendarmerie maintenant, on a construit des casernements en 1913 pour abriter les nouvelles unités. Voilà. Et parmi les nouvelles unités, par exemple, on va avoir, par exemple, l'arrivée à Épinal du 17e régiment d'infanterie qui venait de Béziers. Hein, c'est le fameux 17e d'infanterie qui s'est illustré en 1905 lors des grandes grèves des viticulteurs du côté de Béziers. Donc, il va intégrer le quartier Axo à Golbey, et c'est de là qu'il va partir en guerre au mois d'août 1914. Et puis, ça va être la création, par exemple, d'un certain nombre de régiments. Dont le 170e régiment d'infanterie, qui va intégrer dans un premier temps les casernes Comtat, donc en centre-ville, caserne qui n'existe plus, et qui va être le régiment d'infanterie dédié à la défense des forts. Il y a deux régiments dédiés aux forts, il y a le 170e régiment d'infanterie avec 4 bataillons, c'est-à-dire 3000 hommes, et puis il y aura le 8e régiment d'artillerie à pied, qui est le régiment d'artillerie qui sert l'ensemble des pièces d'artillerie des fortifications d'Épinal. Donc voilà, donc on peut dire du point de vue des effectifs que au mois de juillet 1914, au 14 juillet 1914, quand il y a la grande revue militaire au Grand Champ de Mars, hein, devant les casernes Varennes, etc., c'est à peu près, la ville d'Épinal compte aux alentours sans doute un peu plus de 10 000 hommes dans les casernements d'Épinal. Pas plus, parce que sinon on ne voit pas bien où on les aurait logés. D'autant plus que le décompte est compliqué parce que des régiments nommés à Épinal ne sont pas du tout au complet à Épinal. Par exemple, on parle du 11e génie, puisque c'est la rue qui longe la caserne Varennes, par exemple. Le 11e génie, en fait, c'est pas le régiment qui est présent à Épinal, c'est 2 ou 3 compagnies. Donc d'autres compagnies du régiment sont dispersées dans d'autres places fortes. Quand on parle, par exemple, d'un régiment d'artillerie comme le 62e régiment d'artillerie de campagne, menu, qui est équipé du fameux canon de 75, ici, à Épinal, il y a 3 batteries. Mais il y en a d'autres, des batteries d'artillerie à Ruirmont ou à Bruyères, par exemple. Donc c'est des régiments qui ne sont pas au complet à Épinal. En revanche, ceux qui sont au complet, ces régiments d'infanterie, 17e, le 149e, le 170e, là ils sont au complet, à Épinal. Voilà. Donc c'est un peu compliqué, d'autant plus que des régiments un peu spéciaux comme le 8e régiment d'artillerie à pied, donc le régiment des forts, c'est un régiment qui a des effectifs relativement réduits en temps de paix, mais qui va voir décupler ses effectifs en temps de guerre, puisqu'il va falloir servir plus de 500 bouches à feu, plus de 500 canons qui sont dispersés tout autour des 42 km du périmètre du camp tranché d'Épinal. Donc voilà, donc c'est un décompte un peu compliqué. Alors c'est d'autant plus évidemment trompeur que l'on a des équipements de concentration, de manutention, de réserve de nourriture, qui sont faits non pas pour la garnison de temps de paix, mais qui sont faits pour ravitailler des dizaines de milliers de combattants qui ne seront pas forcément à Épinal. Mais Épinal peut devenir une base à la fois une base de défense en camp retranché, mais c'est une base d'offensive. C'est-à-dire que les troupes ne vont pas attendre derrière les forts que les Allemands arrivent. Mais on va prendre l'offensive dès le mois d'août 1914. Donc c'est une base arrière de ravitaillement qui est faite normalement dans les magasins d'Épinal. On a compté dans le plan de mobilisation que l'on pourrait ravitailler un peu plus de 60 000 hommes, c'est 66 000 hommes je crois, pendant 3 mois. Voilà le contenu des magasins, on va dire, au moment de la mobilisation. C'est pas des magasins qui sont remplis en 1911, c'est des magasins qui vont se remplir au moment de la mobilisation.
0: Eh bien, Jacques Grasser, vous nous parlez là de la mobilisation, ce qui signifie que la guerre est déclarée, la grande guerre commence. Et avant d'entrer dans le détail de cette guerre, j'aimerais qu'on revienne également sur le contexte. Depuis quand et comment est-ce que la France s'est préparée pour cette grande guerre qui débute? Donc je vous propose pour cela qu'on se retrouve dans une prochaine émission dans notre série consacrée à l'histoire des Vosges et à l'histoire d'Épinal. À très bientôt.

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2: Bonjour à tous, à la une de l'actualité, 10 départements sont désormais placés en vigilance orange aux orages annoncés par Météo France. Ça concerne la Corrèze, la Dordogne, le Lot, le Tarn et Garonne, la Haute-Garonne, l'Ariège, l'Aude, l'Aveyron et le Cantal qui sont concernés à partir de 16h. Par ailleurs, 20 départements du quart sud-est restent pour l'instant en vigilance orange canicule. Les pompiers restent mobilisés pour le moment dans le Var pour éviter toute reprise de feu après l'incendie du massif du Gros Bessillon. La préfecture a publié ce matin un point de situation avec notamment la liste des axes routiers toujours fermés ou réouverts à la circulation. Dans un même temps, face aux nombreux incendies qui touchent la France cet été, la sécurité civile se veut rassurante. Son porte-parole affirme donc que les secours disposent encore de moyens nécessaires et qu'il n'y a pas de rupture capacitaire. Les rotations des équipes sont prévues jusqu'en septembre. Des pompiers ultramarins vont également venir renforcer les effectifs mobilisés en Gironde. Et justement sur les routes, prudence, Bison Futé annonce du orange dans tout le pays dans le sens des départs. Ça risque de bloquer jusqu'à ce soir sur l'autoroute A63 entre Bayonne et Bordeaux, sur l'autoroute A7 également entre Lyon et Orange et puis sur l'autoroute A9 vers Montpellier et près de la Méditerranée. Plusieurs enquêtes judiciaires et internes ont été ouvertes au service du Premier ministre après 2 suicides d'agents et plusieurs tentatives ces derniers mois. Des agents dénoncent un climat de forte instabilité et des conditions de travail dégradées à Matignon. Et puis malgré les incendies, les épisodes de canicule et un contexte économique difficile, le tourisme français résiste. Le mois de juillet est jugé plutôt satisfaisant par les professionnels, avec une forte fréquentation du littoral atlantique et méditerranéen, notamment grâce aux touristes étrangers. Mais les Français ont réduit leurs dépenses avec un budget moyen de 1 530 € pour leurs vacances. Les professionnels appellent aussi à soutenir les territoires touchés par les incendies qui restent ouverts aux visiteurs. Le prix du pétrole chute de plus de 5% ce lundi après l'annonce de Donald Trump d'une reprise des négociations entre les États-Unis et l'Iran. Le Brent recule un peu plus de 83 $ le baril. Les marchés espèrent donc un accord permettant la réouverture du détroit d'Ormuz, essentiel au transport mondial de pétrole, même si les discussions n'ont pas encore été confirmées par Téhéran. Et puis côté sport, le coureur slovène et quintuple vainqueur du Tour de France, Tadej Pogacar, participera au Tour d'Espagne pour la première fois depuis 2019. La Vuelta se déroulera cette année du 22 août au 13 septembre. Voilà pour l'essentiel de l'actualité. Bonne journée à tous.
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0: dans ce bulletin de météo, on s'intéresse au temps de ce lundi 3 août. C'est le 215e jour de l'année et on souhaite une bonne fête à toutes les Lydies. En ce lundi, la tendance est à la chaleur avec un ciel qui se dégrade au fil des heures. En matinée, la nébulosité reste faible sur l'ensemble du territoire, des plaines de l'ouest jusqu'aux crêtes. En cours d'après-midi, les nuages s'épaississent partout jusqu'à masquer complètement l'astre du jour sur le pays néocastrien ou encore les hauteurs jéromoises. En soirée, des averses éclatent sur la moyenne Moselle, la préfecture et le secteur de Xertigny. Ailleurs, le ciel demeure chargé et cette grisaille se maintient durant la nuit suivante. Le mercure à présent au réveil, on relève de 18 à 20 degrés sur l'ensemble du département. Les maximales indiquent l'après-midi de 33 à 35 degrés des plaines de l'ouest jusqu'à la vallée de la Moselle. Sur les hauteurs, en revanche, le thermomètre reste en léger retrait avec 31 à 33 degrés. Le vent, quant à lui, souffle de secteur sud. Il est modéré à assez fort. En rafale, il pourrait atteindre jusqu'à 40 km/h sur l'ouest du département, 45 km/h au cœur des Vosges et jusqu'à 50 km/h sur les hauteurs. Vosges. Le lendemain, mardi, un orage est annoncé sur le territoire néocastrien en début de matinée. Ailleurs, le ciel devrait simplement être couvert au lever du jour. Dans l'après-midi, le ciel devrait apporter une amélioration plus franche avec des éclaircies plus larges sur l'ensemble du territoire. Une embellie qui devrait se prolonger durant la soirée, puis durant la nuit de mardi à mercredi. Les températures indiquent en fin de nuit 20 à 22 degrés. On est en légère hausse par rapport à la veille. Les maximales, en revanche, sont en berne et n'atteignent plus que 27 à 31 degrés depuis la plaine vitelloise jusqu'au secteur néocastrien où on atteint à peu près 29 degrés, tout comme à Épinal et au col de Bussan où on pourrait atteindre jusqu'à 31 degrés. Le vent, quant à lui, bascule au sud-ouest. Il faiblit un peu et les rafales devraient avoisiner les 45 km/h sur la moitié ouest, 50 km/h sur les hauteurs et le cœur du département, lui, devrait être épargné. Pour les jours suivants, le milieu de semaine s'annonce pleinement ensoleillé sous un vent faible avec des valeurs revenant aux alentours des 32 à 33 degrés. La chaleur pourrait s'accentuer ensuite en seconde partie de semaine et le vent lui devrait s'orienter au sud-est. Quant à vous, vous retrouvez toute l'information météo en parcourant notre site internet radiocristal.org.
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1: Cet été, la ville de Golbey a des animations à nous proposer. Et pour ça, nous sommes en compagnie d'Alicia Collot, comme chaque mois. Vous êtes chargée de communication pour la ville de Golbey. Ensemble, tous les mois, on refait le point sur toutes les animations proposées par la ville. Le 22 août, un autre concert également prévu.
2: Alors cette fois-ci, on accueille le groupe Led Back. Ça aura lieu le samedi 22 août à 21h au centre-ville de Golbey, toujours. Led Back, c'est un groupe nancéen qui redonne vie aux classiques de la soul, du R&B et qui insuffle une nouvelle dimension à la pop actuelle. Il y aura également une buvette et une restauration sur place et donc le concert est gratuit.
1: Le lendemain, la traditionnelle fête des Acaciens.
2: Et donc là, cette fois-ci, c'est la Société des Fêtes qui organise cette fête le dimanche 23 août de 11h à 18h au Parc des Acacias. Le programme de cet après-midi est plutôt chargé. Vous aurez un stand découverte de la musique, un stand de bricolage, un stand de maquillage, divers jeux pour les enfants et on peut un peu plus largement donc pour les familles et de la pêche à la ligne. Et nous aurons également une buvette sur place.
1: Le mardi 25 août, les ateliers danse qui reprennent aussi.
2: Oui, donc toujours les ateliers danse de l'été avec Chantal qui vous propose cette fois-ci de participer à un atelier d'improvisation guidée et de relaxation. Les inscriptions se font auprès de Golbey Animation au 03 29 31 43 77. Et donc ça aura lieu à la salle Ostet le mardi 25 août de 18h30 à 20h.
1: Bon, on vient de faire le tour hein, quasiment pour les animations de Golbey. Hein. Par contre, on a toujours des choses qui se passent, que ce soit pour Golbey Animation ou pour le centre social Louise Michel. Est-ce que vous pouvez peut-être nous en dire un peu plus ?
2: Alors oui, effectivement, donc Golbey Animation et le centre social Louise Michel proposent toujours des activités durant l'été. Pour vous donner quelques exemples, Golbey Animation vous propose une semaine spéciale ado du 7 au juillet au 31 août. Nous avons également toujours pour Golbey Animation des vacances estivales pour les enfants et les adolescents sur le thème la grande fabrique des mondes de demain. Nous avons également des stages pour les adultes et il en est de même pour le centre social Louise Michel qui propose les quartiers de l'été, donc c'est des activités familiale ludique pour tous les âges. Il propose également des semaines pour les ados et pour les enfants et pour cela je vous invite à contacter le centre social Louise Michel et si vous souhaitez plus d'informations auprès de Golbey Animation, vous pouvez également les contacter au secrétariat.
1: Si on souhaite avoir l'agenda complet des animations ou avoir plus de renseignements sur ce que vous faites, est-ce que vous avez peut-être un numéro de téléphone ou un site internet pour se renseigner ?
2: Effectivement, donc vous pouvez contacter l'accueil de la mairie au 03 29 31 23 33. Nous sommes également visibles sur les réseaux sociaux, donc on a une page Facebook, une page Instagram, on a même une page LinkedIn et YouTube. Donc vous pouvez retrouver tous nos événements aussi sur le site internet. Il ne faut pas hésiter si vous avez des questions à venir nous contacter. 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
3: Tout au long de cette période de vacances d'été, le passeport du vacancier vous accompagne et dans sa programmation, on retrouve également les activités autour du festival Épinal Bouge l'été. Nous sommes en compagnie de Clément Thiriot, directeur adjoint de la communication pour la ville d'Épinal, pour nous donner le détail autour de cette programmation. Le mois d'août débute avec un spectacle familial pour le premier des mercredis. On se déplace à nouveau au Parc du Cours.
4: Toujours au Parc du Cours, le 5 août à 14h30 et 16h30, le spectacle Happiness de la compagnie Rasoterra, compagnie qui nous vient d'Italie. Il s'agit d'un duo acrobatique et clownesque de rue, un spectacle de 40 minutes, donc là c'est également tout public, les petits comme les plus grands.
3: Et puis donc le mois d'août qui se poursuit, on retourne Place des Vosges pour un rendez-vous musical le vendredi.
4: Avec deux groupes programmés, une première partie d'abord avec un artiste local qui s'appelle Jeff, dans un registre chanson, poésie, slam, un petit peu folk, un petit peu bluesy, un petit peu hip-hop. Donc ça, ce sera à 20h. Et puis juste derrière, à 21h, ce sera le groupe Messin Bambou, dans une esthétique rock, qui donnera un concert dès 21h sur la place des Vosges, comme à chaque fois.
3: Le mois d'août se poursuit, juste avant la mi-août, il y a un vendredi, et on retourne en plein air pour du cinéma.
4: Oui, avec le film Ma mère, Dieu et Sylvie Vartan, film de 2025, réalisé par Ken Scott. Où vous retrouverez notamment Leila Bekti ou encore Jonathan Cohen, pour ne pas les citer dans ce film, là aussi comédie dramatique, hein, tout public, c'est vraiment l'idée de faire venir le maximum de gens dans un style qui peut plaire au maximum de personnes.
5: Et puis ce qu'il faut rappeler, c'est que l'ensemble de cette programmation est proposée en entrée libre. La ville d'Épinal veut que le public vienne, se déplace et fasse vivre ce festival.
4: Exactement, et ça a toujours été l'ADN d'Épinal Bouge l'été. Tout gratuit, proposer le maximum de choses, amener la culture au centre-ville, mais aussi dans les quartiers. Proposer une programmation gratuite au plus grand nombre pour les visiteurs, mais aussi pour les Spinaliens qui ne peuvent pas partir en vacances ou qui vont partir en vacances hors période.
5: Alors j'imagine, comme chaque année, une page sera dédiée au festival Épinal Bouge l'été sur le site internet.
4: Tout à fait, un module spécial d'actualité qui s'appelle Épinal Bouge l'été. Vous trouverez toutes ces infos pratiques également. Et puis de quoi contenter les amateurs de sport avec tout ce qui concerne le Spina Park, les guinguettes aussi pour ceux qui aiment guincher le vendredi soir ou le samedi soir, et puis tout le reste avec les bassins d'été pour trouver de quoi se rafraîchir durant les périodes de forte chaleur dans les quartiers. Le golf municipal qui peut être un endroit également pour se mettre au vert.
5: Et tout cela, on le retrouve dans le passeport du vacancier, puisque Épinal Bouge l'été intègre ce passeport de cette nouvelle édition 2026.
4: Oui, et c'était une volonté de collaboration entre la ville et l'office de tourisme qui édite ce document depuis plusieurs années. Et on s'est dit cette année que c'était une bonne idée de se greffer à ça et de créer un support en commun. Et donc toute la programmation y figure et il est distribué dans toutes les boîtes aux lettres des Spinaliens.
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2: Bonjour à tous, l'essentiel de l'actualité, plusieurs enquêtes judiciaires et internes ont été ouvertes au service du Premier ministre après deux suicides d'agents et plusieurs tentatives ces derniers mois. Une fonctionnaire a déposé plainte pour harcèlement moral et mise en danger de la vie d'autrui après une tentative de suicide. Des agents dénoncent notamment un climat de forte instabilité et des conditions de travail dégradées à Matignon. Dans un même temps, face aux nombreux incendies qui touchent la France cet été, la sécurité civile se veut rassurante. Son porte-parole affirme donc que les secours disposent encore de moyens nécessaires et qu'il n'y a pas de rupture capacitaire. Les rotations des équipes sont prévues jusqu'en septembre. Des pompiers ultramarins vont également venir renforcer les effectifs mobilisés en Gironde. Le président américain Donald Trump annonce une reprise des négociations avec l'Iran. Il affirme que des progrès diplomatiques ont été réalisés après avoir suspendu des frappes contre Téhéran. Ni l'Iran et ni les pays médiateurs n'ont confirmé la tenue de ces discussions, alors qu'une explosion près d'un pétrolier a été signalée dans le détroit d'Ormuz. Et enfin, pour finir, côté sport en tennis, les finales du tournoi de tennis de Washington reprennent dès cet après-midi. Elles avaient été reportées à aujourd'hui en raison de violents orages.
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1: Dans ce bulletin de météo, on s'intéresse au temps de ce lundi 3 août. C'est le 215e jour de l'année et on souhaite une bonne fête à toutes les Lydies. En ce lundi, la tendance est à la chaleur avec un ciel qui se dégrade au fil des heures. En matinée, la nébulosité reste faible sur l'ensemble du territoire, des plaines de l'ouest jusqu'aux crêtes. En cours d'après-midi, les nuages s'épaississent partout jusqu'à masquer complètement l'astre du jour sur le pays néocastrien ou encore les hauteurs jéromoises. En soirée, des averses éclatent sur la moyenne Moselle, la préfecture et le secteur de Certigny. Ailleurs, le ciel demeure chargé et cette grisaille se maintient durant la nuit suivante. Le mercure à présent au réveil, on relève de 18 à 20 degrés sur l'ensemble du département. Les maximales indiquent l'après-midi de 33 à 35 degrés des plaines de l'ouest jusqu'à la vallée de la Moselle. Sur les hauteurs, en revanche, le thermomètre reste en léger retrait avec 31 à 33 degrés. Le vent, quant à lui, souffle de secteur sud. Il est modéré à assez fort. En rafale, il pourrait atteindre jusqu'à 40 km/h sur l'ouest du département, 45 km/h au cœur des Vosges et jusqu'à 50 km/h sur les Hauts-de-Vosges. Le lendemain, mardi, un orage est annoncé sur le territoire néocastrien en début de matinée. Ailleurs, le ciel devrait simplement être couvert au lever du jour. Dans l'après-midi, le ciel devrait apporter une amélioration plus franche avec des éclaircies plus larges sur l'ensemble du territoire. Une embellie qui devrait se prolonger durant la soirée puis durant la nuit de mardi à mercredi. Les températures indiquent en fin de nuit 20 à 22 degrés. On est en légère hausse par rapport à la veille. Les maximales, en revanche, sont en berne et n'atteignent plus que 27 à 31 degrés depuis la plaine vitelloise jusqu'au secteur néocastrien où on atteint à peu près 29 degrés, tout comme à Épinal et au col de Bussan où on pourrait atteindre jusqu'à 31 degrés. Le vent, quant à lui, bascule au sud-ouest. Il faiblit un peu et les rafales devraient avoisiner les 45 km/h sur la moitié ouest, 50 km/h sur les hauteurs et le cœur du département, lui, devrait être épargné. Pour les jours suivants, le milieu de semaine s'annonce pleinement ensoleillé sous un vent faible avec des valeurs revenant aux alentours des 32 à 33 degrés. La chaleur pourrait s'accentuer ensuite en seconde partie de semaine et le vent lui devrait s'orienter au sud-est. Quant à vous, vous retrouvez toute l'information météo en parcourant notre site internet radiocristal.org.
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2: Bonjour à tous, à la une de l'actualité, les pompiers restent en alerte dans le Var. Le vent se renforce cet après-midi et fait craindre de nouvelles reprises du feu. L'incendie a déjà ravagé près de 1850 hectares depuis vendredi. 1500 pompiers sont toujours mobilisés, appuyés par des hélicoptères bombardiers d'eau. Des canadairs pourront être engagés si la situation se dégrade. Au total, Météo France place 36 départements en risque élevé de feux de forêt dans le pays. En parallèle, 375 personnes ont été interpellées en lien avec des incendies depuis le début de l'été. 142 mineurs et 36 personnes sont déjà incarcérées selon le ministère de l'Intérieur. Tous les suspects ne sont pas poursuivis pour des départs de feu volontaires. Une enquête judiciaire est ouverte pour des soupçons de harcèlement moral dans les services du Premier ministre. Elle fait suite à la plainte d'une fonctionnaire qui dit avoir été progressivement mise à l'écart. Plusieurs responsables hiérarchiques sont visés. Cette procédure intervient après deux suicides et deux tentatives de suicide recensées depuis octobre dernier à Matignon. Trois enquêtes internes sont également en cours et une mission plus large doit examiner les risques psychosociaux au sein des services. Les salariés français sont ceux qui prennent le moins l'intégralité de leur congé en Europe. C'est ce que révèle une étude de la plateforme RH Deal menée auprès de 17 500 salariés dans plusieurs pays. En France, seul un quart des salariés prend tous ses jours. Par ailleurs, le mois d'août reste la période de vacances privilégiée avec un tiers des salariés absents, toujours selon l'étude. Et puis, prudent sur les routes, Bison Futé annonce du orange dans tout le pays dans le sens des départs. Ça risque de bloquer jusqu'à ce soir sur l'A63 entre Bayonne et Bordeaux, sur l'A7 entre Lyon et Orange et sur la 9 vers Montpellier et près de la Méditerranée. Dans le reste de l'actualité, au moins 52 personnes, dont des enfants, ont été enlevées par des hommes armés au Nigeria, dans le nord-ouest du pays. L'attaque a visé un village de l'état de Zamfara après un assaut contre une base militaire. Les assaillants ont également tué un soldat et un policier. Et puis, le projet d'une nouvelle arche du marché de Noël fait déjà polémique à Strasbourg. La mairie prévoit de remplacer l'installation actuelle jugée vieillissante par une nouvelle porte lumineuse pensée comme un décor pour les photos sur les réseaux sociaux, coût annoncé 140 000 euros. Une dépense dénoncée par l'opposition écologiste qui juge ce projet aberrant. Enfin, il tisse sa toile autour du box-office, démarrage record pour le nouveau Spider-Man. Brand New Day signe le deuxième meilleur lancement de l'histoire du box-office mondial avec 928 millions de dollars de recettes dès son premier week-end. Fin de ce flash, excellent après-midi à tous.
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1: Dans ce bulletin de météo, on s'intéresse au temps de ce lundi 3 août. C'est le 215e jour de l'année et on souhaite une bonne fête à toutes les Lydies. En ce lundi, la tendance est à la chaleur avec un ciel qui se dégrade au fil des heures. En matinée, la nébulosité reste faible sur l'ensemble du territoire, des plaines de l'ouest jusqu'aux crêtes. En cours d'après-midi, les nuages s'épaississent partout jusqu'à masquer complètement l'astre du jour sur le pays néo-castrien ou encore les hauteurs jérômoises. En soirée, des averses éclatent sur la moyenne Moselle, la préfecture et le secteur de Xertigny. Ailleurs, le ciel demeure chargé et cette grisaille se maintient durant la nuit suivante. Le mercure à présent au réveil, on relève de 18 à 20 degrés sur l'ensemble du département. Les maximales indiquent l'après-midi de 33 à 35 degrés des plaines de l'ouest jusqu'à la vallée de la Moselle. Sur les hauteurs, en revanche, le thermomètre reste en léger retrait avec 31 à 33 degrés. Le vent, quant à lui, souffle de secteur sud. Il est modéré à assez fort. En rafale, il pourrait atteindre jusqu'à 40 km/h sur l'ouest du département, 45 km/h au cœur des Vosges et jusqu'à 50 km/h sur les hauteurs. Vosges. Le lendemain, mardi, un orage est annoncé sur le territoire néo-castrien en début de matinée. Ailleurs, le ciel devrait simplement être couvert au lever du jour. Dans l'après-midi, le ciel devrait apporter une amélioration plus franche avec des éclaircies plus larges sur l'ensemble du territoire. Une embellie qui devrait se prolonger durant la soirée puis durant la nuit de mardi à mercredi. Les températures indiquent en fin de nuit 20 à 22 degrés. On est en légère hausse par rapport à la veille. Les maximales, en revanche, sont en berne et n'atteignent plus que 27 à 31 degrés depuis la plaine vitelloise jusqu'au secteur néo-castrien où on atteint à peu près 29 degrés, tout comme à Épinal et au col de Bussan où on pourrait atteindre jusqu'à 31 degrés. Le vent, quant à lui, bascule au sud-ouest. Il faiblit un peu et les rafales devraient avoisiner les 45 km/h sur la moitié ouest, 50 km/h sur les hauteurs et le cœur du département, lui, devrait être épargné. Pour les jours suivants, le milieu de semaine s'annonce pleinement ensoleillé sous un vent faible avec des valeurs revenant aux alentours des 32 à 33 degrés. La chaleur pourrait s'accentuer ensuite en seconde partie de semaine et le vent lui devrait s'orienter au sud-est. Quant à vous, vous retrouvez toute l'information météo en parcourant notre site internet radiocristal.org.
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0: Bonjour les amis.
1: Bonjour à tous.
0: On retourne en Bretagne. Il y avait un moment qu'on n'était pas allé en Bretagne.
1: Ben oui, ça donne de l'air, y a de l'iode. Et puis on y rencontre des musiciens traditionnels, puisque c'est une région qui est très très vivante dans le renouveau en fait du folk et du pop. Alors, je vais vous présenter aujourd'hui les Routiniers, un groupe que j'ai rencontré aux fêtes de Cornouailles à Quimper. Donc je vous recommande vraiment, tout le monde connaît Lorient, le festival interceltique de Lorient. Mais juste avant, vous avez à Quimper un défilé de musiciens traditionnels avec énormément de concerts. Et c'est une véritable merveille, c'est une ville qui est très animée, Quimper. Et donc, on y rencontre des gens comme ça. Alors, qu'est-ce que c'est qu'un routinier ? On l'expliquera après avoir écouté cet avant-deux chanté par eux.
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0: C'est avant d'eux cette danse qui est quand même bien vivante encore maintenant, deux couples qui se font vis-à-vis.
1: Oui, et tu as peut-être remarqué, Philippe, que c'était en vannetais gallo, hein, chanté en gallo. La Bretagne, elle a le breton bretonnant, hein, dans le pays bigoudin, et elle a aussi du gallo, très apparenté à la langue romane. Qu'est-ce que c'est qu'un routinier ? C'est le nom de ce groupe. Un routinier, ça se définit par quelqu'un qui n'a pas fait d'école de musique et qui joue de routine. Un routinier ne connaît pas la note, comme on dit. Alors la note, ça veut dire lire les partitions. Et puis une autre expression que j'aime beaucoup, c'est il apprend à vue d'oreille.
0: À vue d'oreille, ah, c'est pas mal.
1: C'est un peu comme l'écho de nos montagnes chez nous. Il y en a qui sont lettrés et qui sont liseurs et qui déchiffrent des partitions. Et puis les autres qui ont un jour eu envie de chanter, empoigné un instrument ou étaient inscrits déjà dans une tradition d'un groupe qui transmet un patrimoine musical. On va entendre la suite avec cette suite de Scottish. Alors les routiniers, il y a vielle, accordéon, clarinette que vous avez entendu, soutenu par une

0: quelques scottiches récoltés à droite et à gauche en Bretagne.
1: Oui, interprétés donc par ces routiniers, donc ces musiciens qui apprennent par eux-mêmes, souvent soutenus par une famille qui est chanteuse par exemple, ou un groupe. Alors comme il est probable que depuis très très longtemps, de cette tradition émergent les meilleurs qui acquièrent une réputation et qui sont demandés pour les fêtes de famille, les mariages, les noces, les fêtes de village. Et ça a toujours été comme ça finalement. Ces quatre chantous et sonous qui jouent de routine, nous proposent un avant-deux.
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0: C'était pas mal d'avoir ajouté cette trompette sur cet air.
1: Alors
0: c'est
1: justement,
0: sympathique, finalement, on n'a pas l'habitude d'entendre comme ça.
1: Grâce à l'écoute des routiniers, on replonge dans un passé où celui qui savait faire de la musique pouvait utiliser son instrument. À la suite, par exemple, de démobilisation de militaires qui faisaient plusieurs années de service, eh bien, on retrouvait des clarinettes de l'armée, des clairons, des trompettes, et puis aussi du tambour militaire. Hein. Rappelons-nous que dans le Bourbonnais, la tradition du tambour d'accompagnement militaire eh bien, est encore vivace. Ce groupe réhabilite en fait ce qu'on entendait dans nos campagnes autrefois, une juxtaposition de compétences. Et là, ça va se mettre au service d'un chant de bamboche. Tout le monde sait ce que c'est faire bamboche. Vous allez l'écouter, les paroles expriment bien se faire plaisir quand on est un garçon dans un café.

0: Là, on comprend très bien toutes les paroles, et ça me faisait penser que c'était quand même une époque où on chantait beaucoup, on inventait au fur et à mesure les paroles, et il n'y avait pas de radio, il n'y avait pas tout ça. Maintenant, on écoute des choses toutes faites.
1: C'est vrai, il n'y avait pas de médias, et donc il fallait faire soi-même sa bamboche, sa musique. Bah, chez nous, en Haute-Savoie, on a retrouvé une tradition qu'on appelle la tradiflette, hein, donc c'est inventé par la famille Porchereau, qui permet de se rassembler et puis d'exhumer ces répertoires qui sont souvent d'une grande saveur.
0: Justement, à la vue de l'oreille.
1: Ah oui, tout à l'oreille, à la vue d'oreille. Hein, ça te plaît l'expression. Grâce au groupe Les Routiniers, qui se revendiquent de cette tradition-là, on va écouter une suite d'aéroplanes. Donc l'aéroplane, c'est une danse bretonne. J'ai jamais su l'origine par rapport au nom. Alors, il faut savoir que les avions, au début du siècle, avaient énormément marqué les esprits. Toutes les presses en parlaient. Et il se peut qu'en hommage à cet événement, on ait créé ces danses.

0: cette danse finalement aéroplane qui se danse en marchant, en couple.
1: Voilà donc une danse nouvelle hein, qui a été créée certainement par quelqu'un à la suite d'un événement, comme le jabadao, hein, donc, qui fait que les experts peuvent se poser des questions sur l'authenticité, mais en fait on est dans une tradition mouvante en perpétuelle évolution, c'est ça la tradition. Alors à propos de tradition, je vous propose une suite de Geden, toujours par les routiniers. Alors c'est un vrai bonheur de rencontrer des gens comme ça sur une petite place à Quimper, ou par exemple un groupe, comment dire, on a des groupes folkloriques qui sont souvent payés par des mairies pour animer à un moment donné des festivités touristiques, on va dire les choses, mais quand on tombe sur des groupes comme ça qui revendiquent une tradition qui se perpétue, c'est toujours un bonheur de redécouvrir ça, quel que soit le pays d'Europe. Je voudrais bien...

0: T'as bien entendu les paroles? Ce sont les filles de Saint-Solène qui sont belles le dimanche, mais quand arrive lundi matin, elles sont sales et dégoûtantes.
1: Alors ça, c'est une grande classique. C'est une grande classique, même en Savoie, dans les répertoires. La coutume de se moquer du village voisin, on les attribue de toutes sortes d'horreurs, et vice-versa. Hein. Donc ça, c'est typique des chansons traditionnelles. Alors on continue avec une suite d'avant-deux à Jean-Marie Manceau, qui était certainement un ménétrier local, qui a laissé sa trace dans l'histoire.
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0: Tant pis, j'aurai quand même du plaisir.
1: Les musiciens routiniers, ils sont pas classés au patrimoine universel de l'UNESCO et ils s'en moquent complètement. Ce sont simplement des gens qui ont eu envie de faire de la musique, de chanter, même sans faire les écoles, comme on dit. Et on va avoir un bel exemple pour terminer avec Marie-Agnès, qui fait partie de familles de chanteurs, des familles qui ont un cahier d'écoliers sur lequel on a des paroles soigneusement inscrites et qui ont beaucoup servi d'ailleurs dans des collectages. Eh bien, on termine avec La Belle Meunière.

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1: L'avenir de l'humanité, il faut le lire peut-être dans la navette spatiale et son laboratoire. Mais pour ce qui est du présent, on le lit bien mieux dans le bus. Oui, là dans le bus, on a tout. Les gens gais et les gens tristes. Les bien lunés et les mal lunés. Les contents et les mécontents, les aimables et les grincheux. Et rien n'y change, jamais rien. Ni le jour de la semaine, ni la saison, ni les nouvelles. Mais l'autre jour, pourtant, un enfant a pu y changer quelque chose. Le monsieur, lui, ne voulait pas éteindre son cigare. L'autre ne voulait pas fermer l'aération. Les jeunes restaient assis, sans égard pour personne. Alors, une maman est entrée, son enfant sur les bras. Pour l'enfant, le monsieur a tenu son cigare derrière le dos. Pour l'enfant, l'autre a fermé l'aération. Pour l'enfant, un jeune a donné sa place à la mère. Dans ce drôle de bus qu'est notre monde, un autre enfant nous a été donné. À nous de le reconnaître.

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2: Kishan Rishathaïm. C'est un nom composé dont on ne connaît pas le sens exact, sinon qu'il renvoie au nom de Cush, l'un des personnages dont nous avons parlé précédemment. Ce personnage est connu dans la Bible, non pas parce qu'il était un Israélite, mais au contraire plutôt parce qu'il en était un ennemi. C'était un petit roi d'une petite ville, sans doute de Mésopotamie, et qui est connu pour avoir opprimé le peuple d'Israël peu de temps après son installation dans la terre promise. Souvenez-vous, Moïse a conduit le peuple depuis l'Égypte à travers le désert jusqu'à la frontière de la terre promise. Josué a conquis cette terre promise et a installé le peuple selon ses tribus dans les différentes parties du pays. Et puis Josué est mort. Et après ça, eh bien, le peuple a fait un peu n'importe quoi. Et on nous explique dans le livre des Juges que ce peuple s'est mis à se détourner de son Dieu, à adorer de faux dieux, et en particulier les divinités cananéennes que sont Baal, Asherah, et à pratiquer un culte qui était non seulement idolâtre, mais qui était aussi immoral, avec une forme de prostitution sacrée, des rite peu digne de ce que Dieu aurait voulu que son peuple soit. Et parce que ce peuple s'est détourné religieusement, alors Dieu a permis que Cushan Rishathaïm, venu depuis les vallées de Mésopotamie, vienne jusque dans ce territoire des Cananéens conquis par les Israélites et vienne les opprimer. Et le texte nous précise qu'il les a opprimés pendant 8 ans. Je ne sais pas comment il a fait. Est-ce qu'il s'est installé dans la région et a persécuté les Israélites qui y habitaient? Ou est-ce qu'il revenait régulièrement, plusieurs fois par an, pour les attaquer, pour les agresser? Le texte n'est pas précis, ne nous donne pas de détails sur la manière dont cette oppression a été opérée par ce roi. Mais ce que l'on sait, c'est que les Israélites se sont mis à pleurer, à se plaindre, à gémir, à rouspéter contre cette situation inconfortable, à se sentir vraiment en besoin de liberté. Et donc ils ont crié vers Dieu, ils ont confessé leur tort d'avoir abandonné leur Dieu. Et alors Dieu leur a suscité celui qu'on a appelé le premier juge. Alors non pas juge en tant que personne qui exerce la justice, mais juge en tant que libérateur, gouverneur, qui va installer une nouvelle situation de liberté et de possibilité pour le peuple de vivre en sécurité. Ce premier juge s'appelle Othniel et il est le descendant du frère de Caleb, celui qui, avec Josué, avait été espion pour découvrir ce pays que Dieu avait promis à Israël. Et donc c'est Othniel qui a vaincu Kishan Rishathaïm, qui a repoussé ses armées et sa présence dans le pays, et qui a permis au peuple de récupérer son indépendance, sa paix, sa sécurité. Et vous trouverez donc cette histoire racontée dans le livre des Juges au chapitre 3.
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2: À propos, saviez-vous que l'agilité émotionnelle est une question de choix ? Deuxième partie. L'agilité émotionnelle est une capacité à développer en comprenant comment fonctionne notre cerveau, nos émotions, et en établissant, en toute connaissance de cause, des process sains et positifs pour nos existences et nos relations aux autres, au monde, à la vie. Dans un précédent podcast, nous avons évoqué les quatre premières étapes permettant d'acquérir cette agilité émotionnelle. La cinquième étape de ce processus, dans lequel on a choisi de s'engager, car en effet c'est un choix que l'on prend en toute conscience, en toute liberté, rappelons-le. Ce processus donc ne se fait pas de façon fluide et constante. Il y a des hauts et des bas, des progressions encourageantes et des reculs regrettables. Soyons donc patients avec nous-mêmes. Acceptons qu'avancer est l'essentiel, même s'il y a des échecs, des erreurs, des redites. Maintenir le cap est primordial. Mais lequel ? Eh bien, celui d'un regard lucide sur soi, qui permet le changement, qui évite l'enfermement, qui libère. Or, ce regard sur soi, sur l'autre, sur la vie, sur le monde, va venir nourrir le choix de nos valeurs. Pour y répondre, quelques questions peuvent nous y aider. Qu'est-ce qui pour moi est essentiel ? Sur quoi est-ce que je veux bâtir mes relations ? Etc. Ce processus de croissance, ce chemin de vie, veut mener à vivre une bonne relation avec soi, notre intériorité, et avec l'autre, ce qui est extérieur à nous. Cette bonne relation se vit dans la paix et la joie. En effet, ces deux émotions sont les signes émotionnels qui nous témoignent que tous nos besoins sont satisfaits, que nous ne sommes pas ou plus dans l'inquiétude, dans la peur, dans le stress ou la colère. Bien sûr, nous ne vivons pas dans le monde des bisounours. La vie relationnelle n'est pas un long fleuve tranquille. La recherche d'une relation apaisée et joyeuse avec nous-mêmes et avec l'autre demeure le cap. Avec nous-mêmes, en nous appréciant, en ayant de la bienveillance pour nous-mêmes, en reconnaissant notre valeur intrinsèque, ontologique. Nous sommes en effet des êtres vivants, dignes, car nous avons chacun une valeur inestimable. Et ce regard porté sur l'humain vient éclairer ma relation à l'autre, c'est évident. L'autre est tout autant digne et porteur d'une valeur d'être qui mérite une attitude respectueuse et juste. Ainsi, certaines valeurs se précisent. Vivre dans cet état de paix et de joie ne peut pas être constant, mais il peut être le repère à atteindre. Et ainsi, nous manifestons concrètement que la relation à soi et à l'autre est rétablie, à nouveau basée sur de bonnes conditions. Cela nous montre que la recherche de cet état parfait est plus une quête, un repère, un cap vers lequel tendre, plutôt qu'une situation acquise une fois pour toutes. Sinon, c'est le découragement ou la déception qui nous gagne. Et le risque, alors, est de perdre tout espoir, toute espérance. Oui, nous serons déçus par nous-mêmes plus d'une fois. Et cela, malgré nos plus beaux engagements. Oui, nous manquerons parfois à nos promesses et à nos vœux les plus chers. Oui, l'autre ne tiendra pas toujours sa parole, nous blessera peut-être ou nous décevra. Et pourtant, comprendre que cette progression est une intention, un choix, nous aidera à nous mettre en route, à nous pardonner et à pardonner à notre tour. Une telle prise de conscience permet l'acquisition de ces qualités que sont la persévérance, l'humilité et la bienveillance. Une telle prise de conscience nous libère de nos peurs. Peur de l'échec, de la déception, de l'engagement. Peur de soi, peur de l'autre, peur de nos imperfections. Le courage n'est pas l'absence de peur, non. Le courage, c'est la force de s'ancrer dans ces moments-là où la peur nous saute à la gorge, de s'ancrer donc profondément dans ces valeurs qui nous construisent, nous définissent, que nous avons choisies et ainsi savoir où aller, que choisir à nouveau et qui être. Et le courage est ainsi plus essentiel que le confort. Un confort qui nous fait craindre de sortir de nos zones de tranquillité, celles de l'ombre et de la compromission. Il est en effet préférable de choisir l'intranquillité, comme dirait Marion Muller-Collard, car c'est le signe émotionnel que nous ne sommes pas dans la facilité, qu'il y a quelque chose qui gratouille notre conscience, nos valeurs. Alors, le sentiment de cohérence, d'alignement avec soi, avec ses choix de vie et ses valeurs, distille une paix profonde et une joie tranquille, qui donne le courage d'être et de s'assumer. L'on se sent alors pleinement à sa place. Vivre l'agilité émotionnelle et aider nos enfants et nos jeunes à l'intégrer est peut-être l'un des plus beaux cadeaux que nous pouvons nous faire les uns aux autres.
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0: Et bienvenue pour cette nouvelle émission consacrée à l'histoire des Vosges et l'histoire d'Épinal. Notre invité, je vous le rappelle, Jacques Grasser, bienvenue.
1: Oui, bonjour.
0: Bonjour à vous et bienvenue dans nos studios pour poursuivre cette série d'émissions où nous parcourons les âges les uns après les autres. Nous avons entamé le XXe siècle il y a peu. Nous allons y revenir pour parler de ce premier événement mondial qui est la Première Guerre mondiale qu'on appellera plus tard la Grande Guerre. Alors, je vais vous laisser nous présenter ce sujet, sachant qu'on va peut-être commencer par ce qui se passe avant
1: le début de la guerre. Je crois qu'il faut remettre les choses dans leur contexte local, alors pas international, parce que je ne vais pas me mettre à raconter les causes de la Grande Guerre. Bien connu, l'attentat de Sarajevo au mois de juin 1914, et puis l'enchaînement mécanique des alliances qui fait que les peuples d'Europe se suicident en se dressant les uns contre les autres pendant plus de 4 ans. Il faut, je pense, se rapprocher un petit peu d'Épinal pour souligner aussi la progression de la défense. On en a déjà parlé de la construction du camp retranché d'Épinal depuis 1873. Donc il y a toujours des travaux à engager dans les ouvrages à la veille de la Grande Guerre, en particulier des bétons, des montages de tourelles, etc., etc. Mais ce qui est peut-être plus intéressant que ça, c'est la progression aussi de la technique. Hein, on est certes dans la révolution industrielle, mais aussi on est dans la révolution de la technique, et qui va être marquée à Épinal, en particulier par exemple en 1911, la construction de l'aérodrome de Donieuville, Épinal-Donieuville, aérodrome militaire, qui va recevoir ses premières escadrilles d'avions Farman, Maurice Farman. C'est aussi la construction d'un port de dirigeable à la Louvrois, donc à la limite de Golbey, Chantraine, Épinal, avec deux énormes hangars métalliques qui vont pouvoir abriter deux très grands dirigeables qui sont surtout des engins d'observation d'une part, mais aussi qui s'avéreront être de redoutables engins pour bombarder. D'ailleurs, à propos de dirigeables, c'est un peu les Allemands qui avaient donné le coup d'envoi avec la fabrication des zeppelins en bordure du lac de Constance. Et on avait eu un incident, d'ailleurs, à Épinal, sans conséquence, puisqu'un de ces engins allemands avait été plus ou moins désorienté et avait atterri à la Côte-Olie, donc en direction de Chavelot, en 1911. Hein, voilà. Puis il était reparti, mais enfin, on l'avait laisser repartir, puisqu'en 1911, on n'est pas en guerre. Il y avait déjà eu un incident de la même sorte, d'ailleurs, du côté de Lunéville. On a de nombreuses photos sur ces incidents, puisqu'il faut imaginer, évidemment, ces énormes engins qui se posent et donc qui attirent, évidemment, les badauds. Et puis, autre chose aussi dans le progrès technique, c'est la construction, à partir de 1909, d'une très grande antenne radio, une antenne NAP, soutenue par 4 grands pylônes du côté de Chantraine, sur le coteau de Chantraine, tout en haut de Chantraine. Évidemment, ces 4 grands pylônes, on les voit d'un peu partout. Et c'est une station donc de téléphonie sans fil, comme on disait, de TSF, en relation directe avec la Tour Eiffel. Hein, donc là, une liaison radio, c'est quelque chose de complètement nouveau, évidemment. Et ces constructions-là, on les note aussi de la même façon à Belfort, à Toul et à Verdun, dans les 4 grandes places de l'Est de la France. Et puis, autre changement notable aussi, à la veille de la Grande Guerre, c'est le vote de la loi de 3 ans de service militaire obligatoire, la loi de 3 ans en 1913, qui va permettre d'avoir un effectif actif, c'est-à-dire des jeunes gens sous les drapeaux, égal à l'armée active allemande, c'est-à-dire 800 000 hommes de chaque côté. Donc, nous avons, à partir de janvier 1914, on va dire, on va avoir 800 000 hommes sous les drapeaux, constamment en France. De la même façon, en Allemagne, c'est exactement le même chiffre. Ce qui veut dire que au moment du premier heure, au moment de la mobilisation en août 1914, ben ce sont de part et d'autre 800 000 hommes qui vont entrer en action immédiatement avant que n'arrive derrière la première réserve, puis la deuxième réserve, etc. Alors, cette loi de 3 ans, comme elle augmente mécaniquement d'un tiers les effectifs, puisque jusque-là on faisait 2 ans, là on fait 3 ans, donc ça fait un tiers de plus, va amener la construction de nouveaux casernements. Et c'est en particulier casernements qui vont être construits à la Vierge, c'est la caserne Varennes. C'est-à-dire que c'est celle qui est tout au bout des casernes de la Vierge, donc c'est une troisième caserne construite à cet endroit-là. C'est la construction de la caserne Axo à Golbey, hein, qui existe toujours, qui est maintenant, qui n'est plus active, avec à côté de cette caserne Axo, la caserne, l'hôpital militaire, là aussi de Golbey. C'est là où se trouve aujourd'hui le centre qui dépend de l'hôpital d'Épinal, le centre de convalescence, etc., et de long séjour à Golbey. L'origine, c'est l'hôpital militaire. Et puis, on va construire aussi des annexes à côté d'autres casernes, comme par exemple à Courcy, donc les casernes qui sont sur le coteau en bordure de Chantraine. Là où se trouve la gendarmerie maintenant, on a construit des casernements en 1913 pour abriter les nouvelles unités. Voilà. Et parmi les nouvelles unités, par exemple, on va avoir, par exemple, l'arrivée à Épinal du 17e régiment d'infanterie qui venait de Béziers. Hein, c'est le fameux 17e d'infanterie qui s'est illustré en 1905 lors des grandes grèves des viticulteurs du côté de Béziers. Donc, qui va intégrer le quartier Axo à Golbey. Et c'est de là qu'il va partir en guerre au mois d'août 1914. Et puis, ça va être la création, par exemple, d'un certain nombre de régiments. Dont le 170e régiment d'infanterie, qui va intégrer dans un premier temps les casernes Comtat, donc en centre-ville, caserne qui n'existe plus, et qui va être le régiment d'infanterie dédié à la défense des forts. Il y a deux régiments dédiés aux forts, il y a le 170e régiment d'infanterie avec 4 bataillons, c'est-à-dire 3000 hommes, et puis il y aura le 8e régiment d'artillerie à pied, qui est le régiment d'artillerie qui sert l'ensemble des pièces d'artillerie des fortifications d'Épinal. Donc voilà, donc on peut dire du point de vue des effectifs que au mois de juillet 1914, au 14 juillet 1914, quand il y a la grande revue militaire au Grand Champ de Mars, hein, devant les casernes Varennes, etc., c'est à peu près, la ville d'Épinal compte aux alentours sans doute un peu plus de 10 000 hommes dans les casernements d'Épinal. Pas plus, parce que sinon on ne voit pas bien où on les aurait logés. D'autant plus que le décompte est compliqué parce que des régiments nommés à Épinal ne sont pas du tout au complet à Épinal. Par exemple, on parle du 11e génie, puisque c'est la rue qui longe la caserne Varennes, par exemple. Bah, l'11e génie, en fait, c'est pas le régiment qui est présent à Épinal, c'est 2 ou 3 compagnies. Donc d'autres compagnies du régiment sont dispersées dans d'autres places fortes. Quand on parle, par exemple, d'un régiment d'artillerie comme le 62e régiment d'artillerie de campagne, qui est équipé du fameux canon de 75, ici, à Épinal, il y a 3 batteries. Mais il y en a d'autres, des batteries d'artillerie à Remiremont ou à Bruyères, par exemple. Donc c'est des régiments qui ne sont pas au complet à Épinal. En revanche, ceux qui sont au complet, ben, c'est les régiments d'infanterie, 17e, le 149e, le 170e, là ils sont au complet à Épinal. Voilà, donc c'est un peu compliqué, d'autant plus que des régiments un peu spéciaux comme le 8e régiment d'artillerie à pied, donc le régiment des forts, c'est un régiment qui a des effectifs relativement réduits en temps de paix, mais qui va voir décupler ses effectifs en temps de guerre, puisqu'il va falloir servir plus de 500 bouches à feu, plus de 500 canons qui sont dispersés tout autour des 42 km du périmètre du camp tranché d'Épinal. Donc voilà, donc c'est un décompte un peu compliqué. Alors c'est d'autant plus évidemment trompeur que l'on a des équipements de concentration, de manutention, de réserve de nourriture, qui sont faits non pas pour la garnison de temps de paix, mais qui sont faits pour ravitailler des dizaines de milliers de combattants qui ne seront pas forcément à Épinal. Mais Épinal peut devenir une base à la fois une base de défense en camp retranché, mais c'est une base d'offensive. C'est-à-dire que les troupes ne vont pas attendre derrière les forts que les Allemands arrivent. Mais on va prendre l'offensive dès le mois d'août 1914. Donc c'est une base arrière de ravitaillement qui est faite normalement dans les magasins d'Épinal. On a compté dans le plan de mobilisation que l'on pourrait ravitailler un peu plus de 60 000 hommes, c'est 66 000 hommes, je crois, pendant 3 mois. Voilà le contenu des magasins, on va dire, au moment de la mobilisation. C'est pas des magasins qui sont remplis en 1911, c'est des magasins qui vont se remplir au moment de la mobilisation.
0: Eh bien, Jacques Grasser, vous nous parlez là de la mobilisation, ce qui signifie que la guerre est déclarée, la grande guerre commence. Et avant d'entrer dans le détail de cette guerre, j'aimerais qu'on revienne également sur le contexte. Depuis quand et comment est-ce que la France s'est préparée pour cette grande guerre qui débute? Donc je vous propose pour cela qu'on se retrouve dans une prochaine émission dans notre série consacrée à l'histoire des Vosges et à l'histoire d'Épinal. À très bientôt.

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2: Bonjour à tous, à la une de l'actualité, les pompiers restent en alerte dans le Var. Le vent se renforce cet après-midi et fait craindre de nouvelles reprises du feu. L'incendie a déjà ravagé près de 1850 hectares depuis vendredi. 1500 pompiers sont toujours mobilisés, appuyés par des hélicoptères bombardiers d'eau. Des canadairs pourront être engagés si la situation se dégrade. Au total, Météo France place 36 départements en risque élevé de feux de forêt dans le pays. En parallèle, 375 personnes ont été interpellées en lien avec des incendies depuis le début de l'été. 142 mineurs et 36 personnes sont déjà incarcérées selon le ministère de l'Intérieur. Tous les suspects ne sont pas poursuivis pour des départs de feu volontaires. Une enquête judiciaire est ouverte pour des soupçons de harcèlement moral dans les services du Premier ministre. Elle fait suite à la plainte d'une fonctionnaire qui dit avoir été progressivement mise à l'écart. Plusieurs responsables hiérarchiques sont visés. Cette procédure intervient après deux suicides et deux tentatives de suicide recensées depuis octobre dernier à Matignon. Trois enquêtes internes sont également en cours et une mission plus large doit examiner les risques psychosociaux au sein des services. Les salariés français sont ceux qui prennent le moins l'intégralité de leur congé en Europe. C'est ce que révèle une étude de la plateforme RH Deal menée auprès de 17 500 salariés dans plusieurs pays. En France, seul un quart des salariés prend tous ses jours. Par ailleurs, le mois d'août reste la période de vacances privilégiée avec un tiers des salariés absents, toujours selon l'étude. Et puis, prudence sur les routes, Bison Futé annonce du orange dans tout le pays dans le sens des départs. Ça risque de bloquer jusqu'à ce soir sur l'A63 entre Bayonne et Bordeaux, sur l'A7 entre Lyon et Orange et sur la 9 vers Montpellier et près de la Méditerranée. Dans le reste de l'actualité, au moins 52 personnes dont des enfants ont été enlevées par des hommes armés au Nigeria dans le nord-ouest du pays. L'attaque a visé un village de l'état de Zamfara après un assaut contre une base militaire. Les assaillants ont également tué un soldat et un policier. Et puis, le projet d'une nouvelle arche du marché de Noël fait déjà polémique à Strasbourg. La mairie prévoit de remplacer l'installation actuelle jugée vieillissante par une nouvelle porte lumineuse pensée comme un décor pour les photos sur les réseaux sociaux, coût annoncé 140 000 euros. Une dépense dénoncée par l'opposition écologiste qui juge ce projet aberrant. Enfin, il tisse sa toile autour du box-office. Démarrage record pour le nouveau Spider-Man. Brand New Day signe le deuxième meilleur lancement de l'histoire du box-office mondial avec 928 millions de dollars de recettes dès son premier week-end. Fin de ce flash, excellent après-midi à tous.
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1: Bienvenue dans ce bulletin de météo. On s'intéresse au temps de ce mardi 4 août. C'est le 216e jour de l'année et on souhaite une bonne fête à tous les Jean-Marie. Une journée de mardi où la tendance est au beau temps. Attention cependant au vent qui souffle fort. On en reparle dans quelques instants. En matinée, la nébulosité domine sur l'ensemble du territoire avec un ciel couvert vers Certigny et le Pays Bressot. En après-midi, les nuages se dissipent largement du plateau du Barrois jusqu'au col de Bussan. Et enfin en soirée et durant la nuit suivante, le ciel reste assez dégagé sur l'ensemble des territoires. Voyons les températures à présent. Au lever du jour, on relève de 19 à 21 degrés sur tout le département. L'après-midi, les valeurs montent entre 31 degrés sur les Hauts-de-Vosges et 34 degrés en plaine. On passe au vent à présent. Je vous l'annonçais un peu plus tôt, le vent de secteur sud-ouest souffle fort. Il pourrait atteindre en rafale de 45 à 60 km/h sur la moitié ouest, tandis que sur les hauteurs jéromoises, elle devrait souffler jusqu'à 65 km/h. Pour le lendemain, mercredi, la journée s'annonce assez belle, moins chaude et moins ventée que la veille. Au réveil, le ciel sera lumineux sur l'ensemble du département. L'après-midi, quelques passages nuageux circuleront du pays thermal jusqu'aux crêtes sans conséquences notables. Le ciel se dégagera de nouveau en soirée avant une nuit sous un temps calme. Du côté des températures, les minimales fléchiront légèrement en fin de nuit. Elles atteindront entre 17 et 20 degrés sur l'ensemble du département. La seconde partie de journée sera quant à elle plus supportable que la veille avec 26 à 30 degrés depuis les hauteurs en direction du reste du territoire. Enfin,

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1: La compagnie des Jolis Mômes annonce son festival, donc Tambouille Festival, qui aura lieu dans la communauté de communes de Brière. Et nous sommes en compagnie de sa directrice artistique, Madame Louise Feuthet. Donc avant de rentrer dans le détail de la programmation, puisque ça aura lieu du 30 juillet au 8 août, est-ce que vous pouvez un peu nous expliquer ce que c'est ce festival ?
2: Alors le Tambouille Festival, c'est un festival itinérant, donc 7 jours, 7 lieux différents et 7 programmations différentes, c'est-à-dire qu'à chaque jour de festival, on va avoir des concerts et des spectacles différents, donc on peut venir au Tambouille Festival plusieurs fois pour découvrir plein d'artistes différents, et les soirées s'articulent avec plutôt à partir de 19h un concert apéro où on peut aussi manger sur place, puis vers 20h30 il y a une proposition de spectacle vivant, et puis à 21h30 on enchaîne sur des concerts plus festifs.
1: On laisse cette fois-ci passer quelques jours pour aller directement au 6 août.
2: Voilà, à Bu, on aura du rock en ouverture pour l'apéro à partir de 19h. Puis un spectacle de notre compagnie, la compagnie des Jolis Mômes. Pareil, qui est un spectacle qu'on peut voir en famille pour les enfants à partir de 7 ans. Et puis ensuite, on ira sur du rock celtique très attendu avec le groupe Pot-au-feu.
1: Nouvelle programmation dès le lendemain, le 7 août, cette fois-ci dans la ville de Bruyères.
2: Voilà, encore des nouveautés à Bruyères, puisque du coup on essaie vraiment sur le festival que sur chaque jour, il y ait des choses très différentes et très variées. Donc on va être plutôt sur du blues folk en ouverture à 19h avec Lone Coverer. On aura du ska avec un groupe de Nancéens, All Boys in Tone, à partir de 20h45. On aura ensuite un spectacle de feu. Donc là, c'est plein air, évidemment, avec quelque chose d'assez époustouflant. Et voilà, des gens qui jonglent et qui crachent du feu. Et puis à 22h30, on terminera par Gomard, qui rappe et qui chante et qui est exceptionnel.
1: Ce festival, cette année, le 8, à Dompierre.
2: Ça fait toujours une date qu'on adore parce que les burgers, ils sont délicieux et 100% locaux. Donc à Dompierre, on aura à 19h The Old Friends. C'est un groupe qui vient d'Alsace pour nous faire une reprise de Simon and Garfunkel. Ensuite, on aura à 20h15 le spectacle de clown Wou. Donc là, c'est du clown, pareil, à découvrir en famille, c'est très accessible. À 21h, de la chanson rock à la Noire Désir avec Tournelune. On aura à 22h15 un deuxième feu d'artifice dans le Tambouille Festival. Et puis à 22h30, c'est Jacques Simard qui clôturera l'édition 2026 du Tambouille.
1: Alors comment fonctionne le festival ? Est-ce qu'il y a des tarifs d'entrée spécifiques ? On doit réserver pour avoir accès à ces animations ?
2: Pas du tout, c'est un festival plein air en entrée libre. Il n'y a absolument rien à payer pour rentrer dans le Tambouille Festival. Donc on vient à l'heure qu'on veut, de manière libre. Et puis après, on encourage les spectateurs pour financer le festival à consommer sur place, à manger sur place, à boire un petit coup, à acheter un petit souvenir du festival pour aider le festival à exister.
1: Louise, si on souhaite avoir plus de renseignements sur votre compagnie ou le festival, comment on peut faire ?
2: On va sur le site internet tambouillefestival.fr, tout simplement, où on appelle au numéro de téléphone qui est le 03 72 54 04 04.
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3: Tout au long de cette période de vacances d'été, le passeport du vacancier vous accompagne et dans sa programmation, on retrouve également les activités autour du festival Épinal Bouge l'été. Nous sommes en compagnie de Clément Thiriot, directeur adjoint de la communication pour la ville d'Épinal, pour nous donner le détail autour de cette programmation. Le mois d'août débute avec un spectacle familial pour le premier des mercredis. On se déplace à nouveau au Parc du Cours.
4: Toujours au Parc du Cours, le 5 août à 14h30 et 16h30, le spectacle de la compagnie Rasoterra, compagnie qui nous vient d'Italie. Il s'agit d'un duo acrobatique et clownesque de rue, un spectacle de 40 minutes, donc là c'est également tout public, les petits comme les plus grands.
3: Et puis donc le mois d'août qui se poursuit, on retourne Place des Vosges pour un rendez-vous musical le vendredi.
4: Avec deux groupes programmés, une première partie d'abord avec un artiste local qui s'appelle Jeff, dans un registre chanson, poésie, slam, un petit peu folk, un petit peu bluesy, un petit peu hip-hop. Donc ça, ce sera à 20h. Et puis juste derrière, à 21h, ce sera le groupe Messin Bambou, dans une esthétique rock, qui donnera un concert dès 21h sur la place des Vosges, comme à chaque fois.
3: Le mois d'août se poursuit juste avant la mi-août, il y a un vendredi, et on retourne en plein air pour du cinéma.
4: Oui, avec le film Ma mère, Dieu et Sylvie Vartan, film de 2025 réalisé par Ken Scott, où vous retrouverez notamment Leïla Bekti ou encore Jonathan Cohen, pour ne pas les citer dans ce film, là aussi comédie dramatique, hein, tout public. C'est vraiment l'idée de faire venir le maximum de gens dans un style qui peut plaire au maximum de personnes.
0: Et puis ce qu'il faut rappeler, c'est que l'ensemble de cette programmation est proposée en entrée libre. La ville d'Épinal veut que le public vienne, se déplace et fasse vivre ce festival.
4: Exactement, et ça a toujours été l'ADN d'Épinal Bouge l'été. Tout gratuit, proposer le maximum de choses, amener la culture au centre-ville, mais aussi dans les quartiers. Proposer une programmation gratuite au plus grand nombre pour les visiteurs, mais aussi pour les spinaliens qui ne peuvent pas partir en vacances ou qui vont partir en vacances hors période.
0: Alors j'imagine, comme chaque année, une page sera dédiée au festival Épinal Bouge l'été sur le site internet.
4: Tout à fait, un module spécial d'actualité qui s'appelle Épinal Bouge l'été. Vous trouverez toutes ces infos pratiques également, et puis de quoi contenter les amateurs de sport avec tout ce qui concerne le Spina Park, les guinguettes aussi pour ceux qui aiment guincher le vendredi soir ou le samedi. Soir, et puis tout le reste avec les bassins d'été pour trouver de quoi se rafraîchir durant les périodes de forte chaleur dans les quartiers. Le golf municipal qui peut être un endroit également pour se mettre au vert.
0: Et tout cela, on le retrouve dans le passeport du vacancier, puisque Épinal Bouge l'été intègre ce passeport de cette nouvelle édition 2026.
4: Oui, et c'était une volonté de collaboration entre la ville et l'office de tourisme qui édite ce document depuis plusieurs années. Et on s'est dit cette année que c'était une bonne idée de se greffer à ça et de créer un support en commun. Et donc toute la programmation y figure et il est distribué dans toutes les boîtes aux lettres des Spinaliens.
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2: Bonjour à tous, à la une de l'actualité, la vigilance reste maximale dans le Var parce que l'incendie qui a déjà parcouru 1850 hectares n'est ni maîtrisé ni fixé, annonce des pompiers il y a quelques minutes. Ils redoutent des reprises avec le retour de la chaleur et du vent. L'incendie en Gironde, lui, est stable, celui dont l'Aude est fixée. Les pompiers sont toujours sur place. Et action, réaction, après plusieurs actes de délinquance, dont l'incendie volontaire d'une salle municipale par deux mineurs, une commune des Pyrénées-Orientales instaure un couvre-feu pour les moins de 15 ans, et ça jusqu'au mois de septembre. Ils ne peuvent plus circuler seul en centre-ville entre 23h et 6h du matin. Les parents contrevenants s'exposent à une amende de 35 euros. Attention aux bouchons sur les routes encore aujourd'hui. Bison fut annonce du orange dans tout le pays dans le sens des départs. Ça risque de bloquer jusqu'à ce soir sur la 63 entre Bayonne et Bordeaux, sur la 7 entre Lyon et Orange, sur la 9 du côté de Montpellier. Soyez extrêmement prudents au volant. Dans le reste de l'actualité, la rentrée scolaire coûtera plus cher cette année. 261 euros en moyenne, soit une hausse de près de 10% sur un an. Plus d'un parent sur deux craint de manquer d'argent pour financer les achats de rentrée. Et si aller au cinéma, au musée ou au théâtre était bon pour la santé? Ça, c'est ce que dit une étude menée par des chercheurs japonais, Virginie Kienon.
3: Oui, ils ont suivi près de 1900 personnes âgées de 50 ans et plus. Leur objectif, comparer la fréquence des sorties culturelles avec l'état de santé réel des participants. Pour cela, les chercheurs ont analysé plusieurs indicateurs, la tension, le cholestérol, la force musculaire ou encore la vitesse de marche. Résultat, les personnes qui vont plusieurs fois par mois au cinéma, au musée, au théâtre ou à un concert présentent un vieillissement du corps plus lent. Leur âge physiologique est en moyenne 3 ans plus jeune que celui des personnes qui ne fréquentent pas ces lieux. Selon les chercheurs, ces sorties permettent de garder une vie sociale, améliorent le moral et favorisent les habitudes de vie plus saines. Des effets qui, selon cette étude, seraient comparables à ceux d'une activité physique régulière.
2: Merci Virginie. Les auteurs rappellent toutefois qu'il s'agit d'une association et non de la preuve que les activités culturelles ralentissent à elles seules le vieillissement. L'Union européenne serre la vis sur l'intelligence artificielle. Les contenus générés ou modifiés par l'IA doivent être clairement signalés grâce à de nouvelles icônes et prévoit des sanctions pouvant aller jusqu'à 35 millions d'euros dans les cas les plus graves. Allez, en cyclisme, ça court la troisième étape du Tour de France Femmes aujourd'hui, 156 km 500 entre Genève et Poligny. C'est une étape accidentée, c'est Lorena Wiebes qui est maillot jaune. La première française est sixième, c'est Cédrine Carbonneau. Voilà pour l'actualité. Excellente journée à tous.
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1: Dans ce bulletin de météo, on s'intéresse au temps de ce mardi 4 août. C'est le 216e jour de l'année et on souhaite une bonne fête à tous les Jean-Marie. Une journée de mardi où la tendance est au beau temps. Attention cependant au vent qui souffle fort, on en reparle dans quelques instants. En matinée, la nébulosité domine sur l'ensemble du territoire avec un ciel couvert vers Certigny et le Pays Bressot. En après-midi, les nuages se dissipent largement du plateau du Barrois jusqu'au col de Bussan. Et enfin en soirée et durant la nuit suivante, le ciel reste assez dégagé sur l'ensemble des territoires. Voyons les températures à présent. Au lever du jour, on relève de 19 à 21 degrés sur tout le département. L'après-midi, les valeurs montent entre 31 degrés sur les Hauts-de-Vosges et 34 degrés en plaine. On passe au vent à présent. Je vous l'annonçais un peu plus tôt, le vent de secteur sud-ouest souffle fort. Il pourrait atteindre en rafale de 45 à 60 km/h sur la moitié ouest, tandis que sur les hauteurs jéromoises, elle devrait souffler jusqu'à 65 km/h. Pour le lendemain, mercredi, la journée s'annonce assez belle, moins chaude et moins ventée que la veille. Au réveil, le ciel sera lumineux sur l'ensemble du département. L'après-midi, quelques passages nuageux circuleront du pays thermal jusqu'aux crêtes sans conséquences notables. Le ciel se dégagera de nouveau en soirée avant une nuit sous un temps calme. Du côté des températures, les minimales fléchiront légèrement en fin de nuit. Elles atteindront entre 17 et 20 degrés sur l'ensemble du département. La seconde partie de journée sera quant à elle plus supportable que la veille avec 26 à 30 degrés depuis les hauteurs en direction du reste du territoire. Enfin, le vent conservera son orientation de sud-ouest en faiblissant tout en restant modéré. Ses rafales avoisineront de 40 km/h au cœur du département jusqu'à 50 km/h sur les hauteurs en passant par 45 km/h sur l'ouest vosgien. Pour la suite, jeudi devrait marquer une rupture nette avec un ciel se couvrant, un vent basculant au nord-ouest et des valeurs chutant vers 23 à 27 degrés. Le soleil pourrait revenir vendredi dans une atmosphère sensiblement plus fraîche, les minimales retombant autour de 12 à 15 degrés. Et quant à vous, vous retrouvez toute l'information météo en parcourant notre site internet radiocristal.org.
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1: Un fumeur sur cinq reconnaît encore jeter son mégot par la fenêtre de sa voiture. Un geste qui peut provoquer des incendies, surtout en période de forte chaleur, et qui pollue aussi notre planète. Pour lutter contre cette pollution, plusieurs villes françaises distribuent donc gratuitement des cendriers de poche, et d'autres décident même de passer à l'action en ramassant les mégots par terre. Mathieu fait partie du Nice Plogging depuis 9 ans.
2: Alors là, c'est ce qu'on a ramassé en 20 minutes, ça. Donc il doit y en avoir peut-être 3000. Mais sachez qu'on en ramasse 10 000 tous les dimanches en une heure. Et les gens ne les voient même plus, les mégots. Un seul mégot, ça pollue entre 500 et 1000 litres d'eau. Et voilà, donc là, s'il y en a, comme on en ramasse 10 000 tous les dimanches, vous vous rendez compte de la quantité d'eau polluée. Donc, éduquer, c'est important, communiquer, et en dernier recours, verbaliser, parce que là, on n'a pas le temps d'attendre encore 10 ans. La Méditerranée est en danger grave. À cause de la pollution.
1: Une fois récoltés, ils sont ensuite envoyés et recyclés direction Recyclope à Marseille pour créer de l'énergie. Et puis en France, n'oublions pas, ce sont 25 000 tonnes de mégots qui sont jetées par terre. L'objectif est donc de réduire de 40% le nombre de mégots laissés dans l'espace public. Pour rappel, jeter sa cigarette en pleine rue peut être puni d'une amende allant de 135 à 1000 euros selon les villes.
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1: L'Office de tourisme de Bruyères-Vallon-des-Vosges vient nous annoncer sa programmation pour le mois d'août. Animation chargée, comme à chaque fois pendant l'été. Et pour en parler, comme d'habitude, nous sommes en présence de Claire Bouilly. Claire, vous êtes la responsable communication au sein de cet office de tourisme. Et c'est avec vous qu'on a l'habitude d'annoncer la programmation tout au long de l'année. Donc cette fois-ci, pour la deuxième partie d'été au mois d'août, le 4 août, on rattaque les visites d'églises notamment.
2: Oui, tout à fait. Visite de l'église de Méménil. C'est une église du XVIIe siècle. Enfin, initialement, sur le site, il y avait une église au XVIIe siècle qui a été ensuite reconstruite au XIXe siècle avec plusieurs phases de restauration. C'est un guide historien qui vous présentera l'édifice et la visite est gratuite.
1: 24 heures plus tard, on retourne à un brin de tomate, mais cette fois-ci pour autre chose qu'un atelier.
2: Oui, tout à fait. Loïc propose aussi des visites un peu plus classiques de son exploitation agricole qu'il a créée en 2022. Donc là, on va dire que ce n'est pas participatif, mais c'est plus une découverte du personnage déjà, de Loïc, aussi de son parcours professionnel, comment il en est arrivé à cultiver des tomates anciennes, et aussi découvrir bien sûr les serres et les différentes variétés de tomates qu'il cultive.
1: Donc ça, ce sera le 5 août.
2: Cette visite, il y a quand même un tarif payant de 7 euros par adulte. Mais pourquoi ? C'est parce qu'il y a une dégustation à la fin des produits transformés à base de tomates que Loïc propose.
1: Le 7 août, cette fois-ci, on aura une sortie particulière.
2: Sortie sensorielle, intitulée Éveil des sens, qui est proposée toujours dans le cadre du Tambouille Festival. Donc, cette animation se déroulera sur la commune de Bruyères à 16h. Donc, c'est une balade avec une approche sensorielle et ludique du patrimoine, de quoi solliciter tous les sens. Donc, ça peut être ouvert aux familles, aux individuels, à tout public. Et donc, ça se déroulera à 16h, au départ de l'Office de tourisme, et bien sûr, c'est préférable de réserver auprès de nos services.
1: Quelques jours plus tard, une autre visite, mais cette fois-ci d'un endroit peu commun.
2: Alors, c'est la savonnerie artisanale à Bruyères, la savonnerie Expression Savon, qui est ouverte déjà maintenant depuis quelques années à Bruyères, qui propose vraiment des produits fantastiques qui font l'unanimité des participants. Donc, le couple qui gère cette savonnerie ouvre ses portes très régulièrement pendant les vacances scolaires. Donc là, au mois d'août, il est possible de découvrir la savonnerie, les méthodes de fabrication et toute la gamme de produits le lundi 10 août, ainsi que le lundi 24 août à 14h. Alors, c'est une visite avec une jauge extrêmement limitée parce que les locaux ne sont pas très grands. Il y a vraiment un fort succès, donc il ne faut pas tarder à réserver à l'Office de tourisme. Donc, c'est 4 euros par personne et il y a également un tarif famille à 12 euros.
1: Alors, c'est vrai qu'on a énormément d'activités pendant l'été. Si on souhaite reprendre des informations, puisqu'on en aurait peut-être oublié ou peut-être réservé, comment on peut faire ?
2: Eh bien, vous pouvez aller directement sur le site de l'Office de tourisme, tourisme-bruyères.com. Et pour réserver, il suffit de nous contacter par téléphone au 03 29 50 51 33 ou d'aller directement sur notre boutique en ligne et réserver les visites, les animations en quelques clics. Donc, c'est boutique.tourisme-bruyères.com.
1: Pour cet été, la ville de Golbey a des animations à nous proposer. Et pour ça, nous sommes en compagnie d'Alicia Collot, comme chaque mois. Vous êtes chargée de communication pour la ville de Golbey. Ensemble, tous les mois, on refait le point sur toutes les animations proposées par la ville. Le 22 août, un autre concert également prévu.
3: Alors cette fois-ci, on accueille le groupe Led Back. Ça aura lieu le samedi 22 août à 21h au centre-ville de Golbey, toujours. Led Back, c'est un groupe nancéen qui redonne vie aux classiques de la soul, du R&B et qui insuffle une nouvelle dimension à la pop actuelle. Il y aura également une buvette et une restauration sur place et donc le concert est gratuit.
1: Le lendemain, la traditionnelle fête des Acaciens.
3: Et donc là, cette fois-ci, c'est la Société des Fêtes qui organise cette fête le dimanche 23 août de 11h à 18h au Parc des Acacias. Le programme de cet après-midi est plutôt chargé. Vous aurez un stand découverte de la musique, un stand de bricolage, un stand de maquillage, divers jeux pour les enfants et on peut un peu plus largement donc pour les familles et de la pêche à la ligne. Et nous aurons également une buvette sur place.
1: Le mardi 25 août, les ateliers danse qui reprennent aussi.
3: Oui, donc toujours les ateliers danse de l'été avec Chantal qui vous propose cette fois-ci de participer à un atelier d'improvisation guidée et de relaxation. Les inscriptions se font auprès de Golbey Animation au 03 29 31 43 77. Et donc ça aura lieu à la salle Ostet le mardi 25 août de 18h30 à 20h.
1: Bon, on vient de faire le tour hein, quasiment pour les animations de Golbey. Hein. Par contre, on a toujours des choses qui se passent, que ce soit pour Golbey Animation ou pour le centre social Louise Michel. Est-ce que vous pouvez peut-être nous en dire un peu plus ?
3: Alors oui, effectivement, donc Golbey Animation et le centre social Louise Michel proposent toujours des activités durant l'été. Pour vous donner quelques exemples, Golbey Animation vous propose une semaine spéciale ado du 7 au juillet au 31 août. Nous avons également toujours pour Golbey Animation des vacances estivales pour les enfants et les adolescents sur le thème la grande fabrique des mondes de demain. Nous avons également des stages pour les adultes et il en est de même pour le centre social Louise Michel qui propose les quartiers de l'été, donc c'est des activités familiale ludique pour tous les âges. Il propose également des semaines pour les ados et pour les enfants. Et pour cela, je vous invite à contacter le centre social Louise Michel. Et si vous souhaitez plus d'informations auprès de Golbey Animation, vous pouvez également les contacter au secrétariat.
1: Si on souhaite avoir l'agenda complet des animations ou avoir plus de renseignements sur ce que vous faites, est-ce que vous avez peut-être un numéro de téléphone ou un site internet pour se renseigner ?
3: Effectivement, donc vous pouvez contacter l'accueil de la mairie au 03 29 31 23 33. Nous sommes également visibles sur les réseaux sociaux, donc on a une page Facebook, une page Instagram, on a même une page LinkedIn et YouTube. Donc vous pouvez retrouver tous nos événements aussi sur le site internet. Il ne faut pas hésiter si vous avez des questions à venir nous contacter.
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2: Essentiel de l'actualité, les prix des carburants continuent de grimper. Selon les dernières données de l'État, le litre de gazole atteint en moyenne 2,21 €, soit 35 centimes de plus en un mois et à seulement quelques centimes de son record historique. Les prix de l'essence restent aussi à un niveau très élevé. Cette hausse est liée aux tensions au Moyen-Orient, même si le reflux récent des cours du pétrole pourrait à terme limiter l'augmentation à la pompe. Une nouvelle course contre la montre commence après le méga-feu en Gironde. Entre 4 et 5 millions de tonnes de pins calcinés doivent être abattues et évacuées dans les prochains mois. L'idée, c'est d'éviter les chutes d'arbres, limiter les risques de nouveaux départs de feu et empêcher la prolifération d'un insecte parasite. Le premier téléphérique urbain d'Île-de-France est temporairement à l'arrêt. Mis en service en décembre dans le Val-de-Marne, le C1 est fermé jusqu'au 13 août pour des opérations de maintenance. Un bus de remplacement est mis en place pendant toute la durée des travaux. Enfin, les fans de Léna Situation ont répondu présent. Les 20 000 places de son spectacle à l'Accor Arena le 31 août se sont vendues en 45 minutes. Les billets étaient proposés entre 9 et 89 euros. L'influenceuse assure ne faire aucun bénéfice sur l'événement, les recettes devant couvrir les coûts de la salle et du spectacle.
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1: Bienvenue dans ce bulletin de météo. On s'intéresse au temps de ce mardi 4 août. C'est le 216e jour de l'année et on souhaite une bonne fête à tous les Jean-Marie. Une journée de mardi où la tendance est au beau temps. Attention cependant au vent qui souffle fort. On en reparle dans quelques instants. En matinée, la nébulosité domine sur l'ensemble du territoire avec un ciel couvert vers Certigny et le Pays Bressot. En après-midi, les nuages se dissipent largement du plateau du Barrois jusqu'au col de Bussan. Et enfin en soirée et durant la nuit suivante, le ciel reste assez dégagé sur l'ensemble des territoires. Voyons les températures à présent. Au lever du jour, on relève de 19 à 21 degrés sur tout le département. L'après-midi, les valeurs montent entre 31 degrés sur les Hauts-de-Vosges et 34 degrés en plaine. On passe au vent à présent. Je vous l'annonçais un peu plus tôt, le vent de secteur sud-ouest souffle fort. Il pourrait atteindre en rafale de 45 à 60 km/h sur la moitié ouest, tandis que sur les hauteurs jéromoises, elle devrait souffler jusqu'à 65 km/h. Pour le lendemain, mercredi, la journée s'annonce assez belle, moins chaude et moins ventée que la veille. Au réveil, le ciel sera lumineux sur l'ensemble du département. L'après-midi, quelques passages nuageux circuleront du pays thermal jusqu'aux crêtes sans conséquences notables. Le ciel se dégagera de nouveau en soirée avant une nuit sous un temps calme. Du côté des températures, les minimales fléchiront légèrement en fin de nuit. Elles atteindront entre 17 et 20 degrés sur l'ensemble du département. La seconde partie de journée sera quant à elle plus supportable que la veille avec 26 à 30 degrés depuis les hauteurs en direction du reste du territoire. Enfin, le vent conservera son orientation de sud-ouest en faiblissant tout en restant modéré. Ses rafales avoisineront de 40 km/h au cœur du département jusqu'à 50 km/h sur les hauteurs en passant par 45 km/h sur l'ouest vosgien. Pour la suite, jeudi devrait marquer une rupture nette avec un ciel se couvrant, un vent basculant au nord-ouest et des valeurs chutant vers 23 à 27 degrés. Le soleil pourrait revenir vendredi dans une atmosphère sensiblement plus fraîche, les minimales retombant autour de 12 à 15 degrés. Et quant à vous, vous retrouvez toute l'information météo en parcourant notre site internet radiocristal.org.
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2: L'essentiel de l'actualité, les prix des carburants continuent de grimper. Selon les dernières données de l'État, le litre de gazole atteint en moyenne 2,21 €, soit 35 centimes de plus en un mois et à seulement quelques centimes de son record historique. Les prix de l'essence restent aussi à un niveau très élevé. Cette hausse est liée aux tensions au Moyen-Orient, même si le reflux récent des cours du pétrole pourrait à terme limiter l'augmentation à la pompe. Une nouvelle course contre la montre commence après le méga-feu en Gironde. Entre 4 et 5 millions de tonnes de pain calcinées doivent être abattues et évacuées dans les prochains mois. L'idée, c'est d'éviter les chutes d'arbres, limiter les risques de nouveaux départs de feu et empêcher la prolifération d'un insecte parasite. Le premier téléphérique urbain d'Île-de-France est temporairement à l'arrêt. Mis en service en décembre dans le Val-de-Marne, le C1 est fermé jusqu'au 13 août pour des opérations de maintenance. Un bus de remplacement est mis en place pendant toute la durée des travaux. Enfin, les fans de Léna Situation ont répondu présent. Les 20 000 places de son spectacle à l'Accor Arena le 31 août se sont vendues en 45 minutes. Les billets étaient proposés entre 9 et 89 €. L'influenceuse assure ne faire aucun bénéfice sur l'événement, les recettes devant couvrir les coûts de la salle et du spectacle.

0: Bienvenue dans ce bulletin de météo. On s'intéresse au temps de ce mardi 4 août. C'est le 216e jour de l'année et on souhaite une bonne fête à tous les Jean-Marie. Une journée de mardi où la tendance est au beau temps. Attention cependant au vent qui souffle fort. On en reparle dans quelques instants. En matinée, la nébulosité domine sur l'ensemble du territoire avec un ciel couvert vers Certigny et le Pays Bressot. En après-midi, les nuages se dissipent largement du plateau du Barrois jusqu'au col de Bussan. Et enfin, en soirée et durant la nuit suivante, le ciel reste assez dégagé sur l'ensemble des territoires. Voyons les températures à présent. Au lever du jour, on relève de 19 à 21 degrés sur tout le département. L'après-midi, les valeurs montent entre 31 degrés sur les Hautes-Vosges et 34 degrés en plaine. On passe au vent à présent. Je vous l'annonçais un peu plus tôt, le vent de secteur sud-ouest souffle fort. Il pourrait atteindre en rafale de 45 à 60 km/h sur la moitié ouest, tandis que sur les hauteurs géromoises, elle devrait souffler jusqu'à 65 km/h. Pour le lendemain, mercredi, la journée s'annonce assez belle, moins chaude et moins ventée que la veille. Au réveil, le ciel sera lumineux sur l'ensemble du département. L'après-midi, quelques passages nuageux circuleront du pays thermal jusqu'aux crêtes sans conséquences notables. Le ciel se dégagera de nouveau en soirée avant une nuit sous un temps calme. Du côté des températures, les minimales fléchiront légèrement en fin de nuit. Elles atteindront entre 17 et 20 degrés sur l'ensemble du département. La seconde partie de journée sera quant à elle plus supportable que la veille avec 26 à 30 degrés depuis les hauteurs en direction du reste du territoire. Enfin, le vent conservera son orientation de sud-ouest en faiblissant tout en restant modéré. Ses rafales avoisineront de 40 km/h au cœur du département jusqu'à 50 km/h sur les hauteurs en passant par 45 km/h sur l'ouest vosgien. Pour la suite, jeudi devrait marquer une rupture nette avec un ciel se couvrant, un vent basculant au nord-ouest et des valeurs chutant vers 23 à 27 degrés. Le soleil pourrait revenir vendredi dans une atmosphère sensiblement plus fraîche, les minimales retombant autour de 12 à 15 degrés. Et quant à vous, vous retrouvez toute l'information météo en parcourant notre site internet radiocristal.org.
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1: Un fumeur sur cinq reconnaît encore jeter son mégot par la fenêtre de sa voiture. Un geste qui peut provoquer des incendies, surtout en période de forte chaleur, et qui pollue aussi notre planète. Pour lutter contre cette pollution, plusieurs villes françaises distribuent donc gratuitement des cendriers de poche. Et d'autres décident même de passer à l'action en ramassant les mégots par terre. Mathieu fait partie du Nice Plogging depuis 9 ans.
2: Alors là, c'est ce qu'on a ramassé en 20 minutes, ça. Donc il doit y en avoir peut-être 3000. Mais sachez qu'on en ramasse 10 000 tous les dimanches en une heure. Et les gens ne les voient même plus, les mégots. Un seul mégot, ça pollue entre 500 et 1000 litres d'eau. Et voilà, donc là, s'il y en a, comme on en ramasse 10 000 tous les dimanches, vous vous rendez compte de la quantité d'eau polluée. Donc, éduquer, c'est important, communiquer, et en dernier recours, verbaliser, parce que là, on n'a pas le temps d'attendre encore 10 ans. La Méditerranée est en danger grave. À cause de la pollution.
1: Une fois récoltés, ils sont ensuite envoyés et recyclés direction Recyclope à Marseille pour créer de l'énergie. Et puis en France, n'oublions pas, ce sont 25 000 tonnes de mégots qui sont jetées par terre. L'objectif est donc de réduire de 40% le nombre de mégots laissés dans l'espace public. Pour rappel, jeter sa cigarette en pleine rue peut être puni d'une amende allant de 135 à 1000 euros selon les villes.
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0: Et bienvenue pour cette nouvelle émission consacrée à l'histoire des Vosges et l'histoire d'Épinal. Notre invité, je vous le rappelle, Jacques Grasser, bienvenue.
1: Oui, bonjour.
0: Bonjour à vous et bienvenue dans nos studios pour poursuivre cette série d'émissions où nous parcourons les âges les uns après les autres. Nous avons entamé le XXe siècle il y a peu. Nous allons y revenir pour parler de ce premier événement mondial qui est la Première Guerre mondiale qu'on appellera plus tard la Grande Guerre. Alors, je vais vous laisser nous présenter ce sujet, sachant qu'on va peut-être commencer par ce qui se passe avant
1: le début de la guerre. Je crois qu'il faut remettre les choses dans leur contexte local, alors pas international, parce que je ne vais pas me mettre à raconter les causes de la Grande Guerre. Bien connu, l'attentat de Sarajevo au mois de juin 1914, et puis l'enchaînement mécanique des alliances qui fait que les peuples d'Europe se suicident en se dressant les uns contre les autres pendant plus de 4 ans. Il faut, je pense, se rapprocher un petit peu d'Épinal pour souligner aussi la progression de la défense. On en a déjà parlé de la construction du camp retranché d'Épinal depuis 1873. Donc il y a toujours des travaux engagés dans les ouvrages à la veille de la Grande Guerre, en particulier des bétons, des montages de tourelles, etc., etc. Mais ce qui est peut-être plus intéressant que ça, c'est la progression aussi de la technique. Hein, on est certes dans la révolution industrielle, mais aussi on est dans la révolution de la technique, et qui va être marquée à Épinal en particulier par exemple en 1911, la construction de l'aérodrome de Donieuville, Épinal-Donieuville, aérodrome militaire, qui va recevoir ses premières escadrilles d'avions Farman, Maurice Farman. C'est aussi la construction d'un port de dirigeable à la Louvrois, donc à la limite de Golbey, Chantraine, Épinal, avec deux énormes hangars métalliques qui vont pouvoir abriter deux très grands dirigeables qui sont surtout des engins d'observation d'une part, mais aussi qui s'avéreront être de redoutables engins pour bombarder. D'ailleurs, à propos de dirigeables, c'est un peu les Allemands qui avaient donné le coup d'envoi avec la fabrication des Zeppelins en bordure du lac de Constance. Et on avait eu un incident, d'ailleurs, à Épinal, sans conséquence, puisque un de ces engins allemands avait été plus ou moins désorienté et avait atterri à la côte au lit, donc en direction de Chavelot, en 1911. Hein, voilà. Puis il était reparti, mais enfin, on l'avait laisser repartir, puisqu'en 1911, on n'est pas en guerre. Il y avait déjà eu un incident de la même sorte, d'ailleurs, du côté de Lunéville. On a de nombreuses photos sur ces incidents, puisqu'il faut imaginer, évidemment, ces énormes engins qui se posent et donc qui attirent, évidemment, les badauds. Et puis, autre chose aussi dans le progrès technique, c'est la construction, à partir de 1909, d'une très grande antenne radio, une antenne NAP, soutenue par 4 grands pylônes du côté de Chantraine, sur le coteau de Chantraine, tout en haut de Chantraine. Évidemment, ces 4 grands pylônes, on les voit d'un peu partout. Et c'est une station donc de téléphonie sans fil, comme on disait, de TSF, en relation directe avec la Tour Eiffel. Hein, donc là, une liaison radio, c'est quelque chose de complètement nouveau, évidemment. Et ces constructions-là, on les note aussi de la même façon à Belfort, à Toul et à Verdun, dans les 4 grandes places de l'Est de la France. Et puis, autre changement notable aussi, à la veille de la Grande Guerre, c'est le vote de la loi de 3 ans de service militaire obligatoire, la loi de 3 ans en 1913, qui va permettre d'avoir un effectif actif, c'est-à-dire des jeunes gens sous les drapeaux, égal à l'armée active allemande, c'est-à-dire 800 000 hommes de chaque côté. Donc, nous avons à partir de janvier 1914, on va dire, on va avoir 800 000 hommes sous les drapeaux, constamment en France. De la même façon, en Allemagne, c'est exactement le même chiffre. Ce qui veut dire qu'au moment du premier heurt, au moment de la mobilisation en août 1914, ben ce sont de part et d'autre 800 000 hommes qui vont entrer en action immédiatement avant que n'arrive derrière la première réserve, puis la deuxième réserve, etc. Alors, cette loi de 3 ans, comme elle augmente mécaniquement d'un tiers les effectifs, puisque jusque-là on faisait 2 ans, là on fait 3 ans, donc ça fait un tiers de plus, va amener la construction de nouveaux casernements. Et c'est en particulier casernements qui vont être construits à la Vierge, c'est la caserne Varennes. C'est-à-dire que c'est celle qui est tout au bout des casernes de la Vierge, donc c'est une troisième caserne construite à cet endroit-là. C'est la construction de la caserne Axo à Golbey, hein, qui existe toujours, qui est maintenant, qui n'est plus active, avec à côté de cette caserne Axo, la caserne, l'hôpital militaire, là aussi de Golbey, c'est là où se trouve aujourd'hui le centre qui dépend de l'hôpital d'Épinal, le centre de convalescence, etc., et de long séjour à Golbey. L'origine, c'est l'hôpital militaire. Et puis, on va construire aussi des annexes à côté d'autres casernes, comme par exemple à Courcy, donc il y a un sur le coteau en bordure de Chantraine, là où se trouve la gendarmerie maintenant. On a construit des casernements en 1913 pour abriter les nouvelles unités. Voilà. Et parmi les nouvelles unités, par exemple, on va avoir, par exemple, l'arrivée à Épinal du 17e régiment d'infanterie qui venait de Béziers. Hein, c'est le fameux 17e d'infanterie qui s'est illustré en 1905 lors des grandes grèves des viticulteurs du côté de Béziers. Donc, qui va intégrer le quartier Axo à Golbey. Et c'est de là qu'il va partir en guerre au mois d'août 1914. Et puis, ça va être la création, par exemple, d'un certain nombre de régiments. Dont le 170e régiment d'infanterie, qui va intégrer dans un premier temps les casernes Comtat, donc en centre-ville, caserne qui n'existe plus, et qui va être le régiment d'infanterie dédié à la défense des forts. Hein. Il y a deux régiments dédiés aux forts, il y a le 170e régiment d'infanterie avec 4 bataillons, c'est-à-dire 3000 hommes, et puis il y aura le 8e régiment d'artillerie à pied, qui est le régiment d'artillerie qui sert l'ensemble des pièces d'artillerie des fortifications d'Épinal. Donc voilà, donc on peut dire du point de vue des effectifs que au mois de juillet 1914, au 14 juillet 1914, quand il y a la grande revue militaire au Grand Champ de Mars, hein, devant les casernes Varennes, etc., c'est à peu près, la ville d'Épinal compte aux alentours sans doute un peu plus de 10 000 hommes dans les casernements d'Épinal. Pas plus, parce que sinon on ne voit pas bien où on les aurait logés. D'autant plus que le décompte est compliqué parce que des régiments nommés à Épinal ne sont pas du tout au complet à Épinal. Par exemple, on parle du 11e génie, puisque c'est la rue qui longe la caserne Varennes, par exemple. Bah, le 11e génie, en fait, c'est pas le régiment qui est présent à Épinal, c'est 2 ou 3 compagnies. Donc d'autres compagnies du régiment sont dispersées dans d'autres places fortes. Quand on parle, par exemple, d'un régiment d'artillerie comme le 62e régiment d'artillerie de campagne, menu, qui est équipé du fameux canon de 75, ici, à Épinal, il y a 3 batteries, mais il y en a d'autres, des batteries d'artillerie à Ruirmont ou à Bruyères, par exemple. Donc c'est des régiments qui ne sont pas au complet à Épinal. En revanche, ceux qui sont au complet, là, c'est les régiments d'infanterie, 17e, le 149e, le 170e, là ils sont complets à Épinal. Voilà. Donc c'est un peu compliqué, d'autant plus que des régiments un peu spéciaux comme le 8e régiment d'artillerie à pied, donc le régiment des forts, c'est un régiment qui a des effectifs relativement réduits en temps de paix, mais qui va voir décupler ses effectifs en temps de guerre, puisqu'il va falloir servir plus de 500 bouches à feu, plus de 500 canons qui sont dispersés tout autour des 42 km du périmètre du camp tranché d'Épinal. Donc voilà, donc c'est un décompte un peu compliqué. Alors c'est d'autant plus évidemment trompeur que l'on a des équipements de concentration, de manutention, de réserve de nourriture, qui sont faits non pas pour la garnison de temps de paix, mais qui sont faits pour ravitailler des dizaines de milliers de combattants qui ne seront pas forcément à Épinal. Mais Épinal peut devenir une base à la fois une base de défense en camp retranché, mais c'est une base d'offensive. C'est-à-dire que les troupes ne vont pas attendre derrière les forts que les Allemands arrivent. Mais on va prendre l'offensive dès le mois d'août 1914. Donc c'est une base arrière de ravitaillement qui est faite normalement dans les magasins d'Épinal. On a compté dans le plan de mobilisation que l'on pourrait ravitailler un peu plus de 60 000 hommes, c'est 66 000 hommes je crois, pendant 3 mois. Voilà le contenu des magasins, on va dire, au moment de la mobilisation. C'est pas des magasins qui sont remplis en 1911, c'est des magasins qui vont se remplir au moment de la mobilisation.
0: Eh bien, Jacques Grasser, vous nous parlez là de la mobilisation, ce qui signifie que la guerre est déclarée, la grande guerre commence. Et avant d'entrer dans le détail de cette guerre, j'aimerais qu'on revienne également sur le contexte. Depuis quand et comment est-ce que la France s'est préparée pour cette grande guerre qui débute? Donc je vous propose pour cela qu'on se retrouve dans une prochaine émission dans notre série consacrée à l'histoire des Vosges et à l'histoire d'Épinal. À très bientôt.

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3: Bonsoir à tous, à la une de l'actualité, les prix des carburants continuent de grimper. Selon les dernières données de l'État, le litre de gazole atteint en moyenne 2,21 €, soit 35 centimes de plus en un mois et à seulement quelques centimes de son record historique. Les prix de l'essence restent aussi à un niveau très élevé. Cette hausse est liée aux tensions au Moyen-Orient, même si le reflux récent des cours du pétrole pourrait à terme limiter l'augmentation à la pompe. Une nouvelle course contre la montre commence après le méga-feu en Gironde. Entre 4 et 5 millions de tonnes de pins calcinés doivent être abattues et évacuées dans les prochains mois. L'idée, c'est d'éviter les chutes d'arbres, limiter les risques de nouveaux départs de feu et empêcher la prolifération d'un insecte parasite. En parallèle, les habitants du Porge et de l'Eschcap-Ferré sont autorisés à regagner leur domicile, même si le feu fixé depuis samedi reste sous surveillance et pourrait couver plusieurs mois. Et dans le Var, les pompiers restent en alerte face au risque de reprise de feu. 1500 sapeurs-pompiers sont mobilisés pour contenir l'incendie dans son périmètre actuel alors que le vent se renforce. Des hélicoptères bombardiers d'eau sont prépositionnés depuis ce midi et des canadairs pourront être engagés à tout moment si la situation l'exige. Les salariés français sont les champions des congés non pris. Selon une étude de la plateforme RH Deal réalisée auprès de 17 500 salariés dans plusieurs pays, seul un quart des Français utilisent l'ensemble de leurs jours de vacances. Et malgré cette tendance, le mois d'août reste de loin la période préférée pour partir. Un salarié sur trois est actuellement en congé selon cette même étude. Le premier téléphérique urbain d'Île-de-France est temporairement à l'arrêt. Mis en service en décembre dans le Val-de-Marne, le C1 est fermé jusqu'au 13 août pour des opérations de maintenance. Un bus de remplacement est mis en place pendant toute la durée des travaux. Vous êtes peut-être au volant ce soir, attention. Pison Futé annonce du orange dans tout le pays dans le sens des départs. Ça risque de bloquer sur l'A63 entre Bayonne et Bordeaux, sur l'A7 entre Lyon et Orange, sur l'A9 vers Montpellier et près de la Méditerranée. Soyez prudents. Et puis un dernier hommage a été rendu ce matin à Marie-Paule Bell. Les obsèques de la chanteuse se sont déroulées à l'église Saint-Roch à Paris en présence de plusieurs personnalités. L'interprète de la Parisienne est décédée le 25 juillet. Enfin, les fans de Léna Situation ont répondu présent. Les 20 000 places de son spectacle à l'Accor Arena le 31 août se sont vendues en 45 minutes. Les billets étaient proposés entre 9 et 89 euros. L'influenceuse assure ne faire aucun bénéfice sur l'événement. Les recettes devront couvrir les coûts de la salle et du spectacle. Fin de ce flash, excellente soirée à tous.
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1: Bienvenue dans ce bulletin de météo. On s'intéresse au temps de ce mardi 4 août. C'est le 216e jour de l'année et on souhaite une bonne fête à tous les Jean-Marie. Une journée de mardi où la tendance est au beau temps. Attention cependant au vent qui souffle fort. On en reparle dans quelques instants. En matinée, la nébulosité domine sur l'ensemble du territoire avec un ciel couvert vers Certigny et le Pays Bressot. En après-midi, les nuages se dissipent largement du plateau du Barrois jusqu'au col de Bussan. Et enfin en soirée et durant la nuit suivante, le ciel reste assez dégagé sur l'ensemble des territoires. Voyons les températures à présent. Au lever du jour, on relève de 19 à 21 degrés sur tout le département. L'après-midi, les valeurs montent entre 31 degrés sur les Hauts-de-Vosges et 34 degrés en plaine. On passe au vent à présent. Je vous l'annonçais un peu plus tôt, le vent de secteur sud-ouest souffle fort. Il pourrait atteindre en rafale de 45 à 60 km/h sur la moitié ouest, tandis que sur les hauteurs géromoises, elle devrait souffler jusqu'à 65 km/h. Pour le lendemain, mercredi, la journée s'annonce assez belle, moins chaude et moins ventée que la veille. Au réveil, le ciel sera lumineux sur l'ensemble du département. L'après-midi, quelques passages nuageux circuleront du pays thermal jusqu'aux crêtes sans conséquences notables. Le ciel se dégagera de nouveau en soirée avant une nuit sous un temps calme. Du côté des températures, les minimales fléchiront légèrement en fin de nuit. Elles atteindront entre 17 et 20 degrés sur l'ensemble du département. La seconde partie de journée sera quant à elle plus supportable que la veille avec 26 à 30 degrés depuis les hauteurs en direction du reste du territoire. Enfin, le vent conservera son orientation de sud-ouest en faiblissant tout en restant modéré. Ces rafales avoisineront de 40 km/h au cœur du département jusqu'à 50 km/h sur les hauteurs en passant par 45 km/h sur l'ouest vosgien. Pour la suite, jeudi devrait marquer une rupture nette avec un ciel se couvrant, un vent basculant au nord-ouest et des valeurs chutant vers 23 à 27 degrés. Le soleil pourrait revenir vendredi dans une atmosphère sensiblement plus fraîche, les minimales retombant autour de 12 à 15 degrés. Et quant à vous, vous retrouvez toute l'information météo en parcourant notre site internet radiocristal.org.
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1: Le Théâtre du Peuple a une programmation estivale complète pour cet été. Nous sommes en compagnie de Marie Cassal pour en parler. Vous êtes la directrice déléguée du Théâtre du Peuple de Bussan, donc ce mythique théâtre qu'on connaît tous dans les Vosges. Et la programmation court du 16 juillet au 13 septembre cette année. On passe au mois d'août maintenant, le 7 août. On reprend les éphémères, toujours une thématique différente. Et cette fois-ci, on va s'intéresser à l'eau.
2: Cette année, on s'intéresse à l'eau avec un de nos artistes associés, Paul Francesconi et Alix Fournier-Pitaluga, et toujours Baptiste Rolla, celui qui marche. Il s'arrête un peu de nouveau au Théâtre du Peuple et on va traverser l'histoire des ruisseaux, parce que Bussan et les Vosges, ce sont aussi des terres d'eau. Et là, ce sera des textes en déambulation. On n'est pas au Théâtre du Peuple au départ, on est plutôt vers les sources. Et ce sera aussi inventé avec les habitants, puisque tout ce projet est créé avec les habitants, avec des comédiens amateurs. Ça va être assez joyeux. Et on terminera la soirée au Théâtre du Peuple. Ça commence à 15h. Vous trouvez toutes les informations un peu plus pratiques sur le site internet.
1: Vous avez fait appel à une sociologue également ?
2: Oui, le Théâtre du Peuple a associé Anne Labi, qui est une sociologue qui est maintenant, depuis 2024, qui vient à Bussan beaucoup. Elle avait fait d'abord une première pièce sociologique. On a travaillé tout le jubilé avec elle et toutes les rencontres qu'elle a faites avec les habitants a tiré des envies. Et l'eau est rentrée dans les sujets qui importent aussi les habitants d'ici, c'était l'eau. Et de tout ça est née l'histoire des ruisseaux.
1: Les 10 et 11 août, on reprend la tournée. Vous serez où alors pour ces dates-là ?
2: Alors Baptiste Rolla, qui donc marche à travers les Vosges en août, va se retrouver le 10 août avec le Fausto Village à la boulangerie Maison Colette à Valtin. Et puis ensuite, il y a un musicien qui vient le rejoindre. Et là, il joue un autre spectacle de Giono, un très beau prélude de Pan, qui sera joué le 11 août à la cour de l'école de Liézé. On est à 18h au Valtin et on est à 19h à Liézé.
1: Évidemment, il y a des tarifs hein, en fonction de ce qu'on veut voir et assister. Les tarifs sont différents. On ne va peut-être pas tous les détailler, mais pouvez-vous nous expliquer un peu comment ça fonctionne et où on peut réserver ?
2: Vous avez les éphémères. Là, on est sur des tarifs un peu plus simples. On est en placement libre dans le Théâtre du Peuple. Le souffle du berger, les concerts de souffle collectif et le prélude de Pan seront à 20 et 15 euros. Histoire des ruisseaux à la recherche de temps de cam, 15 et 12 euros. Et puis vous avez le bal, les concerts et tout qui sont entre 5 et 4 euros.
1: Si on souhaite se renseigner ou réserver, est-ce que vous avez peut-être un site internet ou un numéro de téléphone ou des réseaux sociaux pour vous joindre ?
2: Vous pouvez appeler la billetterie et notre magique Gisèle qui vous répondra au 03 29 61 50 48. Le Théâtre du Peuple a un site internet, théâtredupeuple.com. Vous nous retrouvez aussi sur Facebook et sur Instagram.
3: L'association du Vieux Châtel de Châtel-sur-Moselle vient nous annoncer son programme pour le mois d'août. Et pour cela, nous sommes en compagnie de Pierre Ménétrier. Alors, vous êtes le trésorier de l'association et donc vous nous proposez de nouveaux rendez-vous pour ce mois d'août. On va démarrer avec une nocturne. Qu'allez-vous proposer tout au long de cette soirée ?
4: Alors, on vous donne rendez-vous le 8 août à partir de 21h au château pour la deuxième édition de notre visite aux torches. Bon, c'est une visite un peu particulière. Elle allie le plaisir d'une visite qui permet de découvrir l'histoire du site, mais avec cette fois-ci la lueur des flambeaux plutôt que l'électrification. Nous avons également une troupe de spectacle qui sera présente, qui proposera du combat, qui proposera de la danse. On aura des danseuses en sortie qui proposeront également aux visiteurs d'essayer des danses médiévales, mais également de la buvette et puis quelques gaufres qui seront vendues aux plus gourmands.
3: Alors pour réserver sa place pour cette visite aux torches, on va vous demander de nous rappeler le tarif et les modalités d'inscription.
4: En ce qui concerne le tarif, c'est 10 euros par personne. Et pour les modalités d'inscription, vous avez bien entendu notre téléphone pour réserver directement au château ou sinon le site Eloasso sur lequel la soirée aux torches est proposée à la réservation.
3: Et qu'est-ce que vous proposez dans votre boutique ?
4: Alors au niveau de la boutique du château, les enfants peuvent repartir avec des épées, peuvent repartir avec des boucliers, nous avons des aumes, nous avons quelques petites arbalètes s'ils souhaitent jouer à Guillaume Tell. Mais nous avons également des costumes faits main par une association locale, ainsi que des bonbons de la confiserie Jérômoise et quelques petits colifichets, là encore, faits artisanalement par une petite association locale. Nous avons également de nombreux ouvrages qui permettent de découvrir l'histoire du site, mais aussi l'histoire des environs. Des ouvrages également destinés aux enfants sont disponibles à la boutique.
3: Pendant cette période estivale, comment se passent les visites guidées ?
4: Pendant ce mois d'août, les visites guidées continuent à 10h30, 14h30 et 16h. Nos guides vous attendent au château pour la visite. Vous n'avez pas besoin de réserver, vous pouvez simplement vous présenter à ces trois horaires, quel que soit le jour de la semaine.
3: Et au niveau tarif, qu'est-ce que vous proposez ?
4: Alors au niveau tarif, on est visite à 8€ pour les adultes et 6€ pour les enfants. Mais si vous disposez du pass communautaire de la communauté d'agglomération, du pass étape ou du pass Vosges, les tarifs sont réduits à 6€ pour un adulte et 4€ pour un enfant.
3: Alors avant de se quitter, on va vous demander de nous rappeler où l'on peut retrouver votre plaquette et les différentes modalités pour réserver.
4: Alors vous pouvez retrouver nos plaquettes directement au château ou alors dans les offices de tourisme des Vosges. Vous avez également notre site internet qui va être entièrement remis en ligne et réactivé. Vous avez également nos réseaux sociaux sur Facebook et Instagram. On tape Forteresse de Châtel et ça marche très très bien. Et pour les réservations, vous pouvez aussi nous appeler au 06 31 15 00 36.
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0: Chers amis discophiles, bonjour. Bonjour Philippe.
1: Bonjour Thierry.
0: Suite de notre feuilleton Abado, nous retrouvons Claudio Abado, accompagnateur, non plus de chanteur, mais de pianiste. Et quel pianiste ! Murray Peraya et Martin Argerich. Je vous propose, pour débuter cette émission, le concerto pour piano de Robert Schumann. Un album très original, un programme peu fréquent, l'intégralité des œuvres pour piano et orchestre de Schumann, enregistré live pendant le mandat de directeur musical des Berliner Philharmoniker pour Claudio Abado. Un sommet de raffinement, mais dites-nous en plus, Philippe.
1: Oui, le raffinement est à l'honneur. Et puis, quelle finesse que ce concerto, très très éloigné peut-être des délires schumanniens qu'on peut imaginer. Il y a des tonalités qui parsèment cette partition, tonalités brahmsiennes. C'est l'apaisement à tous les niveaux. C'est un disque d'une très très grande élégance, bien sûr. Et c'est une œuvre paisible, avec un Peraya intériorisé, très intellectuel, mais avec cette finesse qu'il caractérise, avec bien sûr un Claudio solaire et parfait dans cette œuvre.
0: Murray Peraya au piano, Claudio Abado à la tête des Berliner Philharmoniker, le concerto pour piano de Robert Schumann, un disque Sony Classical.

0: Nous venons d'écouter de Robert Schumann le concerto pour piano et orchestre, Murray Peraya, Claudio Abbado à la tête des Berliner Philharmoniker, un live capturé pour un album Sony Classical. Et je vous propose de terminer cette émission avec Prokofiev, un classique du disque, un disque qui réunissait le troisième concerto pour piano de Prokofiev et le concerto en sol de Ravel. Le premier disque enregistré ensemble, Martin Argerich et Claudio Abbado. Claudio Abbado à la tête des Berliner Philharmoniker, les années 60, ils sont jeunes, ils sont pleins de fougue, ils sont déjà des maîtres, de jeunes maîtres.
1: Alors, avec Argerich, on a une complicité avec Claudio incroyable. Et j'allais dire, cette complicité, elle se retrouve aussi au niveau de l'orchestre. Une continuité, Claudio attentif évidemment à tous les pupitres. Ça sonne évidemment différemment de Karajan. Et évidemment, Martha Argerich est capable de toutes les audaces. C'est le tempérament de feu. On le sent, c'est un chef-d'œuvre, oui. C'est un incontournable du disque.
0: Prokofiev, troisième concerto pour piano. Martin Argerich, les Berliner Philharmoniker, Claudio Abbado, un disque Deutsche Grammophon.

0: Nous venons d'écouter le troisième concerto pour piano de Serge Prokofiev, Martin Argerich, l'Orchestre Philharmonique de Berlin, Claudio Abbado, un disque Deutsche Grammophon. La semaine prochaine, nous aurons la première de deux émissions consacrées à un compositeur cœur du répertoire de Claudio Abbado, au cœur de son cœur, si j'ose m'exprimer ainsi, c'est Gustav Mahler. Patience, une semaine et nous en saurons plus.
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1: Des gens comme vous et moi. 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
2: Hananiah. Hananiah est un mot composé qui veut dire Dieu est gracieux, Dieu fait grâce. Et c'est un très beau nom qui exprime une foi en Dieu tout à fait remarquable. Mais voilà, il se trouve que le personnage dont je vais vous parler aujourd'hui est un personnage qui n'a pas eu une foi aussi remarquable qu'on pourrait le souhaiter avec un nom pareil. C'est le fils d'un certain Azur, il est originaire de la ville de Gabaon et il vit donc à l'époque du prophète Jérémie. Le peuple de Juda, dans sa capitale Jérusalem et dans toute la province qui est autour, a déjà deux fois subi le siège de Nebuchadnezzar et des armées babyloniennes. Et lors du deuxième siège, plus de 10 000 personnes ont été déportées à Babylone. Le roi a installé un nouveau roi sur le trône qui s'appelle Sédécias et qui est l'un des fils de Josias. Et la quatrième année de ce roi Sédécias, donc quelques années, 7 ans seulement avant la destruction complète du royaume de Juda, le personnage qui s'appelle Hananiah vient à Jérusalem depuis Gabaon, sa ville natale, et là va commencer à tourner dans la ville et à proclamer que les captifs, ceux qui ont été exilés, vont revenir rapidement au bout de 2 ans. Et quand Jérémie entend ça, il va aller à la rencontre de cet Hananiah et il va lui dire: « Ah, j'aimerais bien que ce que tu dises soit vrai. Je souhaiterais vraiment que l'exil se termine rapidement, que les déportés reviennent au pays et que nous puissions vivre en paix. Mais voilà, ce que tu dis est un mensonge. Ce n'est pas Dieu qui t'a envoyé, c'est toi qui as inventé cette espèce de promesse d'un retour dans 2 ans. » Dieu a dit que les déportés vont rester longtemps et je vais leur écrire une lettre pour le leur rappeler. Et toi, eh bien, on verra si tu es un vrai ou si tu es un faux prophète lorsque s'accompliront les paroles que tu as prononcées. Et curieusement, il va se passer quelque chose de tout à fait exceptionnel dans la vie d'Hananiah, ce prophète. En effet, 2 mois après sa rencontre avec Jérémie, Hananiah va mourir subitement. Et Jérémie va dire, eh bien vous voyez, lui qui disait que dans 2 ans les exilés rentreraient, eh bien il est mort 2 mois après seulement. Et maintenant, eh bien vous verrez si c'est sa parole ou la mienne qui s'accomplira. L'histoire a donné raison à Jérémie, qui a été le vrai prophète, et donc Hananiah a été confirmé, non seulement par sa mort, mais par les événements qui ont suivi, en tant que faux prophète qui a donné des faux espoirs au peuple de Juda de son temps. Vous pouvez retrouver toute cette histoire d'Hananiah et de sa rencontre avec Jérémie dans le chapitre 28 du livre du prophète Jérémie.
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0: Éric Denimal, avec vous, on commence une série d'émissions, on l'a déjà débutée, sur une histoire un temps troublée, c'est-à-dire ces pouvoirs politiques et religieux qui sont mélangés et qui feront de l'histoire de France pendant trois siècles à peu près, des persécutions, des revanches, des périodes de paix. Tout cela, je l'espère, on le verra aussi. En attendant, vous nous avez préparé à nous parler de quelque chose qui a été très important en France et vous le disiez, qui a changé la donne. C'est le massacre de la Sainte-Barthélemy. Alors, bien entendu, on va d'abord parler de ce qui va initier ce massacre de la Saint-Barthélemy qui a eu lieu quand exactement ?
1: Alors ça se passe en 1572, ça c'est le massacre de la Saint-Barthélemy, mais il y a quelque chose qui se prépare avant. D'abord, on garde à l'esprit qu'il y a cette tension très forte entre le camp des catholiques et le camp des protestants. Catherine de Médicis, qui est la régente, parce que son fils, il est là, mais il est très versatile, il est encore jeune, hein, et c'est Charles IX. Catherine de Médicis veut quand même, encore une fois, essayer de réconcilier les deux clans. Elle avait déjà essayé avec le colloque de Poissy, ça n'avait pas fonctionné. Là, elle va trouver une autre procédure, elle va se dire « J'ai une fille, Marguerite, celle qu'on va appeler la reine Margot, je vais lui faire épouser Henri de Navarre. » Henri de Navarre, c'est un prince protestant, c'est un Bourbon, c'est une autre dynastie royale très importante. Et c'est celui qui va devenir Henri IV. Mais ça, naturellement, elle ne le sait pas encore qu'il risque de devenir Henri IV. Parce que son fils, à elle, est roi. Elle a encore un autre fils. Si jamais le roi d'aujourd'hui meurt, elle a un autre fils. Donc, a priori, Henri de Navarre ne devrait pas devenir roi de France. Mais au moins, il va se rapprocher de la famille royale régnante et du trône. Et ça va peut-être réconcilier les deux camps. C'est son calcul. Et
0: ce sont les jeux des alliances qui existent de toute façon dans toutes les monarchies.
1: Absolument. Et donc elle va essayer de tirer sur cette ficelle-là. Elle pense que ça va marcher. Sauf que naturellement sa fille n'est pas très contente. Sa fille est catholique. Bon, elle est catholique, mais elle est catholique bizarrement dans le sens où elle a une vie quand même un peu étrange, assez dissolue. Mais quand même, ça lui répugne d'épouser un protestant. Elle n'est pas très contente de cela et sa mère va l'obliger et son frère. Charles IX va l'obliger aussi. Il y a dans la scène du film La Reine Margot un détail qui est très fort parce qu'au moment du consentement, acceptez-vous de prendre pour époux, etc., elle hésite et son frère vient la frapper par derrière pour l'obliger à dire oui. Donc on sent qu'elle y va à contrainte. Et donc ce mariage va se faire, mais dans une drôle d'ambiance parce que tout le monde est conscient que c'est un faux mariage, c'est une mauvaise alliance. Mais le mariage se fait. Et ce qui va impressionner les Parisiens, et ça c'est important, c'est que tous les princes protestants de France et de Navarre, puisque Henri est de Navarre, tous les princes de France et de Navarre protestants viennent. Toute la noblesse protestante de France vient à ce mariage. Et là, on se rend compte qu'il y a une multitude de gens. Et les Parisiens découvrent qu'une grande partie de la noblesse est déjà gagnée à l'esprit de la réforme. Et ils ont peur. Ils ont peur. Ils se sentent en insécurité. Eux, Paris est très catholique. Paris est très proche du duc de Guise, de la famille des Guise. Et donc, ils se sentent presque agressés par la présence de tous ces princes protestants. Et le mariage se fait, pas très bien, mais enfin, il y a toutes sortes de choses qui montrent bien que personne n'est dupe de cette affaire. Et puis, dans ces coulisses de ce mariage, il y a quelqu'un qui est très content, c'est Gaspard de Coligny, l'amiral Gaspard de Coligny, qui est chef du Parti des protestants, qui est très content de cette situation, parce qu'il se dit, là, on fait une grande avancée auprès du roi et auprès de la famille royale.
0: Souvenirs que j'en ai, Éric Denimal, c'est que c'était un homme qui était réputé pour être sage, intelligent, avisé et qui n'avait pas de but précisément politique comme les autres. Est-ce que c'est vrai ou...
1: Alors, c'est vrai qu'il n'avait peut-être pas de but politique, mais il voulait défendre la cause protestante. Et pour défendre cette cause protestante, il voulait s'associer avec tous les protestants qui pouvaient exister. Et puis, il voulait prendre la défense, pas simplement des protestants qui étaient en France, mais notamment des protestants qui étaient aux Pays-Bas. Et avec la famille d'Orange, les Guillaume d'Orange, etc. Et cette famille était protestante, mais elle était écrasée par la domination de Charles Quint, catholique. Et cette famille aurait voulu reprendre le pouvoir. Et lui, il aurait voulu aider cette famille d'Orange, en entraînant la France dans une guerre pour libérer les Pays-Bas, libérer la famille d'Orange, mais surtout écraser Charles Quint catholique. Donc il y avait toutes sortes de tensions et de tentatives.
0: Il est conforme à l'esprit du temps où, depuis quelques siècles, on se bat pour essayer d'obtenir le pouvoir.
1: Tout à fait, tout à fait. Et donc cet amiral de France, Gaspard de Coligny, profite un petit peu de l'influence qu'il peut avoir naturellement dans cette nouvelle situation, dans cette nouvelle donne. Mais Catherine de Médicis trouve que quand même il en fait trop. Et elle va décider de faire assassiner l'amiral de Coligny 2 ou 3 jours après le mariage, ce fameux grand mariage qui a bouleversé un peu Paris.
0: Éric Denis Malle, on devait parler du massacre de la Saint-Barthélemy, mais je vous pose des questions et c'est normal. Voilà, donc on se retrouve dans une prochaine émission précisément pour parler de cette date. C'est un 24 août, c'est au XVIe siècle, c'est très important. À bientôt.

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1: Il suffit d'une minute. Vacances, voyages, visites. Visiter notre cité historique et son église du XIIe siècle. Il n'est pas loin de midi, la lumière est vive. L'église est sur la place. On entre dans l'église. On a l'impression d'un trou noir. On distingue à peine le banc où l'on va s'asseoir. Mais peu à peu, l'œil s'accorde à la pénombre du sanctuaire. Sous mes yeux, l'église prend forme. Les piliers apparaissent, les voûtes se révèlent, un monde de grandeur et de beauté s'éclaire. Une seule chose pourtant a changé depuis que je suis entrée. Ce n'est pas l'église, c'est seulement mon regard. Souvent, la vie m'apparaît comme un grand trou noir. C'est mon regard qui ne va pas. Même mon bonheur, je ne sais pas le voir. Le monde est plein de gens heureux qui ne voient pas qu'ils sont heureux. Dieu non plus, on ne sait pas le voir. On dit « c'est tout noir ». La vérité ne crève pas les yeux. C'est plutôt nos yeux qui doivent, peu à peu, crever les choses qui nous cachent la vérité.

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2: À propos, saviez-vous que la générosité, ça s'apprend? Eh oui, le sens de la générosité s'apprend. En effet, chez le tout petit, la générosité et l'altruisme ne sont pas des comportements naturels et spontanés. C'est tout à fait normal. Le jeune enfant est naturellement auto-centré. Il doit se construire et pour cela, il a besoin de prendre, de capter. Sa conscience de lui-même est morcelée. Le monde tourne donc tout naturellement autour de lui et en fonction de lui. Les neurosciences ont permis de mieux comprendre le développement du cerveau et donc son fonctionnement. Or, la zone qui sert à l'empathie, qu'on appelle le cortex préfrontal, est mature entre 25 et 27 ans. En revanche, la zone utile à la survie est, elle, pleinement mature à 2 ans. Vous imaginez bien que pour survivre, il est nécessaire de s'occuper de soi. Petit à petit, au cours de ses 7 premières années, l'enfant va prendre conscience de son individualité, de l'existence des autres et qu'ils ont des besoins différents aux siens. Cette sociabilisation l'amène à comprendre doucement que la vie sociale est fondée sur l'échange. Je reçois, mais je dois aussi donner. Ainsi, comprendre la vision du monde des autres et se décentrer de soi prend du temps. C'est un apprentissage pour le jeune enfant. Cet apprentissage de la générosité peut donc représenter une certaine violence pour lui. Pour que cela se passe bien, il est important qu'il y ait de la réciprocité. En effet, l'enfant est fort sensible à l'injustice. Quelques pistes pratiques pour lui enseigner des schémas différents. Tout d'abord, en tant qu'adulte, être son meilleur exemple, sa plus grande source d'inspiration. En prêtant votre voiture à votre voisin ou en étant ouvert aux avis différents et à la discussion. Profitez également de vos moments de joie pour les inciter à les partager. Par exemple, apportez au voisin une part de gâteau que vous avez cuisiné avec vos enfants. Ils auront de la joie à le faire. Une autre idée consiste à participer ensemble à des actions généreuses, des actions de service comme le nettoyage des rivières, des plages ou pourquoi pas la collecte de denrées pour la banque alimentaire. Enfin, évitons de dire à l'enfant que tu es gentil, tu as partagé ton dessert, car ceci peut prêter à un jugement sur ce qu'est l'enfant. Disons plutôt, je ne sais pas si tu l'as remarqué, mais quand tu as partagé ton dessert avec ton ami, celui-ci a sauté de joie. Il avait tellement envie de goûter à cette glace. Je crois que tu as illuminé sa journée. Ainsi, même si demain il ne partage pas son dessert, dans sa tête et dans son cœur resteront les mots qui ont décrit son action. Et il saura en lui-même qu'il est capable de générosité.
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2: L'essentiel de l'actualité, les prix des carburants continuent de grimper. Selon les dernières données de l'État, le litre de gazole atteint en moyenne 2,21 €, soit 35 centimes de plus en un mois et à seulement quelques centimes de son record historique. Les prix de l'essence restent aussi à un niveau très élevé. Cette hausse est liée aux tensions au Moyen-Orient, même si le reflux récent des cours du pétrole pourrait à terme limiter l'augmentation à la pompe. Une nouvelle course contre la montre commence après le méga-feu en Gironde. Entre 4 et 5 millions de tonnes de pins calcinés doivent être abattus et évacués dans les prochains mois. L'idée, c'est d'éviter les chutes d'arbres, limiter les risques de nouveaux départs de feu et empêcher la prolifération d'un insecte parasite. Le premier téléphérique urbain d'Île-de-France est temporairement à l'arrêt. Mis en service en décembre dans le Val-de-Marne, le C1 est fermé jusqu'au 13 août pour des opérations de maintenance. Un bus de remplacement est mis en place pendant toute la durée des travaux. Enfin, les fans de Léna Situation ont répondu présent. Les 20 000 places de son spectacle à l'Accor Arena le 31 août se sont vendues en 45 minutes. Les billets étaient proposés entre 9 et 89 euros. L'influenceuse assure ne faire aucun bénéfice sur l'événement, les recettes devant couvrir les coûts de la salle et du spectacle.
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1: Cette période estivale, les collectes de sang se poursuivent à travers notre département et nous sommes en compagnie d'Olivier Duras, chargé de communication institutionnelle et relations presse pour l'établissement français du sang Grand Est. Et avec vous, nous allons parler des prochaines collectes de sang qui sont programmées pour ce mois d'août. Avant cela, nous voulions rappeler aussi l'actualité du don du sang. On peut être donneur, y compris en vacances. Et justement, pour les personnes qui partiraient des Vosges pour aller en vacances ou pour celles qui seraient en vacances dans notre département, on va rappeler qu'il est possible de continuer à donner.
2: Oui, tout à fait. On peut donner sur nos lieux de villégiature. Quand vous êtes sur des lieux de vacances, vous découvrez assez régulièrement des banderoles, des affiches qui sont posées par les associations de donneurs de sang bénévoles qui nous aident au quotidien. On en a à peu près 600 dans le Grand Est. Donc, le don du sang est quand même bien affiché. Donc, quand vous êtes en vacances, vous trouvez souvent un point de don du sang à proximité de votre lieu de villégiature.
1: Et c'est important de ne pas oublier de participer à ces dons de sang. Alors justement, qui peut donner? Est-ce qu'on peut le rappeler?
2: Eh bien, disons qu'il faut avoir entre 18 ans et 70 ans. Il faut être quand même en bonne santé, sachant que vous pouvez vérifier votre aptitude au don en allant sur notre site internet dondesang.efs.santé.fr. Là, vous pouvez avoir un aperçu avant de venir sur nos collectes. Si vous avez des hésitations sur des éléments de santé, faut vraiment venir sur nos collectes pour vérifier cela auprès du médecin ou de l'infirmière qui s'occupe de l'entretien prédon. On vous invite aussi, si ça est possible, de prendre rendez-vous pour éviter que vous attendiez lors de ces collectes.
1: Et justement, pour prendre rendez-vous, je crois que vous avez mis en place une application mobile qui permet aussi de retrouver pas mal d'informations.
2: Oui, tout à fait. On a bien sûr le site internet et puis on a notre application que vous pouvez télécharger qui est Don de sang.
1: Tout simplement, don de sang. Pour ce qui est maintenant des collectes, je vous propose qu'on découvre ce qui nous est proposé, entre autres par les associations de donneurs de sang à travers le département des Vosges, pour ce mois d'août.
2: Mercredi 5 août, à Corcieux, à la salle des fêtes, de 16h à 19h30. Le lundi 10 août, au Val d'Ajol, à l'espace Dorothée, de 15h30 à 19h30. Le mardi 11 août, à Épinal, à l'espace Court, de 9h à 13h et de 15h30 à 19h30. Le jeudi 13 août à Châtenois, à la salle des fêtes, de 16h à 19h30. Le vendredi 14 août à Ramonchamp, à la salle des fêtes, de 16h à 19h30.
1: Alors pour toutes les personnes qui souhaitent en savoir davantage sur le don de sang, les collectes qui existent à travers non seulement notre département, mais aussi plus largement, où est-ce qu'on peut se renseigner? Rappelez-nous un site internet et puis je crois qu'il existe un numéro de téléphone national pour le don de sang.
2: Donc le site internet dondesang.efs.santé.fr, l'application don de sang. Et puis le 0800 109 100.
3: L'Office de tourisme de Bruyères-Vallon-des-Vosges vient nous annoncer sa programmation pour le mois d'août. Animation chargée, comme à chaque fois pendant l'été. Et pour en parler, comme d'habitude, nous sommes en présence de Claire Bouilly. Claire, vous êtes la responsable communication au sein de cet office de tourisme. Et c'est avec vous qu'on a l'habitude d'annoncer la programmation tout au long de l'année. Donc cette fois-ci, pour la deuxième partie d'été au mois d'août, une autre visite, mais cette fois-ci d'un endroit peu commun.
4: Alors c'est la savonnerie artisanale à Bruyères, la savonnerie Expression Savon, qui est ouverte déjà maintenant depuis quelques années à Bruyères, qui propose vraiment des produits fantastiques qui font l'unanimité des participants. Donc le couple qui gère cette savonnerie ouvre ses portes très régulièrement pendant les vacances scolaires. Donc là au mois d'août, il est possible de découvrir la savonnerie, les méthodes de fabrication et toute la gamme de produits le lundi 10 août ainsi que le lundi 24 août à 14h. Alors c'est une visite avec une jauge extrêmement limitée parce que les locaux sont pas très grands. Il y a vraiment un fort succès, donc il faut pas tarder à réserver à l'office de tourisme. Donc c'est 4 euros par personne et il y a également un tarif famille à 12 euros.
3: Le lendemain, une autre visite, mais plutôt patrimoniale, on peut dire.
4: Tout à fait. Alors, dans la suite des lieux un petit peu atypiques à Bruyères, il y a un ouvrage d'art ferroviaire qui a été un petit peu redécouvert là sur les dernières années par l'association Racines de Bruyères et sa région. C'est un ravin qui bordait une ancienne voie de chemin de fer, hein, donc la ligne entre Bruyères et Lunéville. Et ce ravin a été confectionné en béton armé avec des arches monumentales. Donc l'association va accompagner accompagner les visiteurs pour longer l'ancienne voie de chemin de fer. Donc c'est quand même assez atypique comme sortie. Donc là aussi sur réservation à l'office de tourisme, hein, le mardi 11 août à 14h30.
3: Donc on reste toujours le mardi 11, cette fois-ci avec une nouvelle activité qui a été mise en place par l'office de tourisme.
4: Tout à fait, dans le programme d'animation, on a tous les ans des nouveautés et là, on a souhaité proposer une balade VTT apéro en partenariat avec un guide accompagnateur de montagne, Maps Vosges. Donc là, l'idée, c'est de pouvoir allier la pratique sportive, découverte des paysages et la belle nature des vallons des Vosges, associée avec, bien sûr, un temps convivial avec des produits du terroir. Donc cette sortie se fera en fin d'après-midi à 18h, donc départ office de tourisme. Il est possible bien sûr de louer des VTT assistance électrique auprès de nos services. Donc le tarif est de 55€ et la location est bien sûr en sus.
3: Alors c'est vrai qu'on a énormément d'activités pendant l'été. Si on souhaite reprendre des informations, puisqu'on en aurait peut-être oublié ou peut-être réservé, comment on peut faire ?
4: Eh bien, vous pouvez aller directement sur le site de l'Office de tourisme, tourisme-bruyère.com. Et pour réserver, il suffit de nous contacter par téléphone au 03 29 50 51 33 ou d'aller directement sur notre boutique en ligne et réserver les visites, les animations en quelques clics. Donc, c'est boutique.tourisme-bruyère.com.
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1: Bienvenue dans ce bulletin de météo. On s'intéresse au temps de ce mardi 4 août. C'est le 216e jour de l'année et on souhaite une bonne fête à tous les Jean-Marie. Une journée de mardi où la tendance est au beau temps. Attention cependant au vent qui souffle fort. On en reparle dans quelques instants. En matinée, la nébulosité domine sur l'ensemble du territoire avec un ciel couvert vers Certigny et le Pays Bressot. En après-midi, les nuages se dissipent largement du plateau du Barrois jusqu'au col de Bussan. Et enfin en soirée et durant la nuit suivante, le ciel reste assez dégagé sur l'ensemble des territoires. Voyons les températures à présent. Au lever du jour, on relève de 19 à 21 degrés sur tout le département. L'après-midi, les valeurs montent entre 31 degrés sur les Hauts-de-Vosges et 34 degrés en plaine. On passe au vent à présent. Je vous l'annonçais un peu plus tôt, le vent de secteur sud-ouest souffle fort. Il pourrait atteindre en rafale de 45 à 60 km/h sur la moitié ouest, tandis que sur les hauteurs jéromoises, elle devrait souffler jusqu'à 65 km/h. Pour le lendemain, mercredi, la journée s'annonce assez belle, moins chaude et moins ventée que la veille. Au réveil, le ciel sera lumineux sur l'ensemble du département. L'après-midi, quelques passages nuageux circuleront du pays thermal jusqu'aux crêtes sans conséquences notables. Le ciel se dégagera de nouveau en soirée avant une nuit sous un temps calme. Du côté des températures, les minimales fléchiront légèrement en fin de nuit. Elles atteindront entre 17 et 20 degrés sur l'ensemble du département. La seconde partie de journée sera quant à elle plus supportable que la veille, avec 26 à 30 degrés depuis les hauteurs en direction du reste du territoire. Enfin, le vent conservera son orientation de sud-ouest en faiblissant tout en restant modéré. Ses rafales avoisineront de 40 km/h au cœur du département jusqu'à 50 km/h sur les hauteurs en passant par 45 km/h sur l'ouest vosgien. Pour la suite, jeudi devrait marquer une rupture nette avec un ciel se couvrant, un vent basculant au nord-ouest et des valeurs chutant vers 23 à 27 degrés. Le soleil pourrait revenir vendredi dans une atmosphère sensiblement plus fraîche, les minimales retombant autour de 12 à 15 degrés. Et quant à vous, vous retrouvez toute l'information météo en parcourant notre site internet radiocristal.org.
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0: et bienvenue pour cette nouvelle émission dans notre série consacrée à la thématique de l'histoire des Vosges et l'histoire d'Épinal. Nous retrouvons pour ces prochaines minutes Jacques Grasser qui est agrégé d'histoire. Bonjour Monsieur Grasser.
1: Oui, bonjour.
0: Avec vous, nous parlons de l'histoire des Vosges et nous avons abordé ce 20e siècle et à l'approche de cette grande guerre. Vous nous avez expliqué comment finalement la ville d'Épinal est devenue une base arrière pour le ravitaillement des troupes et donc c'est la mobilisation. Mais avant de parler de mobilisation et de l'entrée véritablement dans la guerre, depuis quand est-ce que la France s'est véritablement préparée à cette guerre, à cette grande guerre? Quels ont été les éléments? Bien entendu, on pense traditionnellement aux forts qui ont été construits, les fortifications tout autour d'Épinal, mais également sur toute la chaîne est de la France avant la frontière franco-allemande qui se trouvait donc à hauteur de l'Alsace.
1: De toute façon, à partir du traité de Francfort de 1871 et de l'Alsace-Lorraine perdue, on sait très bien qu'il y a une confrontation possible entre la France et l'Allemagne.
0: D'où la construction des forts, etc.
1: Pendant 40 ans, Français et Allemands

0: Rejoint ensuite par l'Autriche-Hongrie, la Turquie, puis la Bulgarie d'un côté, l'Angleterre, la Russie, puis l'Italie de l'autre, on sait très bien que ça peut effectivement dégénérer en guerre. Cela dit, il y a eu toute une série d'incidents au cours de ces 40 ans, mais des incidents qui n'étaient pas faits pour déclencher une guerre. Il faut un élément déclencheur. L'élément déclencheur, c'est le système d'alliance qui se met en place à partir de la fin du 19e siècle, surtout au début du 20e siècle, avec d'un côté l'Allemagne, avec l'Autriche-Hongrie, l'Italie, mais l'Italie qui se retirera, et puis de l'autre côté, la France avec l'Angleterre, l'entente cordiale, et puis avec la Russie. C'est à partir du moment où il y a ces jeux d'alliance que le moindre incident grave entre l'un de ces pays risque d'entraîner les autres dans la guerre. Et l'incident grave, ça sera effectivement l'assassinat de l'archiduc François Ferdinand à Sarajevo, donc au mois de juin 1914, qui va déclencher un ultimatum de l'Autriche-Hongrie à la Serbie, Serbie qui est soutenue par la Russie qui est soutenue par la France, et ainsi de suite. Et voilà comment ça démarre. Cela dit, l'assassinat en lui-même, qui est un événement certes grave, mais malgré tout, les assassinats, il y en a eu quelques-uns.
1: C'est assez anodin en comparaison de l'événement.
0: Oui. Absolument. Il est certain qu'il y a une espèce d'engrenage fatal qui est dû sans doute à ce que, d'une façon absurde, les chefs d'État et souverains se sont laissés entraîner, en particulier par les États-majors. Il faut dire aussi que on ne l'a pas vu arriver quand même aussi subitement. Je raconte toujours une anecdote, c'est que le 27 juillet 1914, donc moins d'une semaine avant les déclarations de guerre, le 2 août 1914, 2, 3 et 4 août, le 149e régiment d'infanterie d'Épinal s'en va pour manœuvrer au Val d'Aon, dans le Jura. Si la guerre avait été aussi imminente, il ne serait pas parti. Alors il part le 27, il arrive le 27 au Val d'Aon, puis il est rappelé le 28 pour rentrer à Épinal. On voit bien qu'il y a une précipitation des événements en dernier lieu, alors que les diplomates s'activaient encore pour essayer d'éviter la confrontation. Mais on voit bien qu'il y a eu là une marche en avant avec sans doute une poussée des populations aussi. On parle à fleur au fusil, c'est pas quand même tout à fait vrai partout, il faut pas non plus exagérer, mais c'est vrai que on le voit dans les quelques films qui ont été les photos aussi, de part et d'autre, en particulier en Allemagne et en France, il y a une espèce de folie qui s'empare des populations. D'un côté, on dit qu'on va aller à Berlin, de l'autre côté, on dit qu'on va aller à Paris. Il y a un suicide collectif, invraisemblable, qui se met en marche. On a tellement parlé de cela, de la revanche et tout le bazar, que ces deux générations qui en parle depuis 1871, et donc il faut en finir quoi. Et on imagine d'ailleurs que la guerre va être très courte. On imagine que, non, on le voit dans les lettres des soldats, on sera rentré à Noël, quoi. C'est pas exactement ce qui s'est passé.
1: Les événements étaient aussi beaucoup plus courts, les précédents événements historiques n'avaient pas été impactés autant de pays.
0: Tout à fait. Les guerres successives, parce que la Révolution et l'Empire sont des guerres successives, ne durent pas très longtemps. C'est le temps d'une campagne, généralement, printemps-été. On n'avait pas vu encore ce type de guerre d'usure avec un matériel massif qui va devenir une guerre industrielle. Voilà.
1: Alors justement, parlons-en maintenant de cette entrée en campagne. On arrive là à l'été 1914.
0: Alors on est au mois d'août 1914, donc début du mois d'août, c'est les déclarations de guerre, mobilisation, concentration, dans une place comme Épinal, pendant 17 jours, arrivent des trains jour et nuit toutes les 7 minutes. Toutes les 7 minutes débarquent des troupes, débarquent des animaux, en particulier des chevaux, débarquent du matériel, etc., etc. Et dès le 3 août, les troupes actives, les régiments d'actives, donc formés de conscrits, vont partir en direction de la frontière. Les premiers combats dans les Vosges ont lieu à partir du 8 août 1914, en particulier au col de Sainte-Marie, puis du côté de la vallée de Schirmeck, puis du côté de la Trouée de Belfort. Hein, c'est là que sont engagés les premiers combats, puisque les Français vont occuper deux fois Mulhouse au mois d'août 1914. Pour ce qui concerne les régiments d'Épinal ou les régiments vosgiens, première confrontation, c'est au col de Sainte-Marie. Col de Sainte-Marie, où vont être engagés des bataillons de chasseurs le 8 août, avec des pertes énormes. Il ne faut pas oublier qu'on est sur la frontière, que les Allemands ont fortifié cette frontière, nous attendent. Chacun connaît les plans de l'adversaire. Hein, bon. Et donc, on sait très bien que la doctrine française, c'est l'offensive à tout prix et de partir pour récupérer les territoires perdus. Donc, offensive en direction de l'Alsace, donc par les vallées vosgiennes, par la Trouée de Belfort, puis offensive en direction de la Moselle, en direction de Sarrebourg, Morange, hein, puis vers le nord, en direction de Charleroi, en Belgique. Donc, ces plans-là sont connus des adversaires. Alors cela dit, les pertes vont être tout de suite énormes. On ne s'attendait pas du tout, même si on avait des précédents avec la guerre russo-japonaise par exemple, où on savait que les nouveaux matériels d'artillerie, les mitrailleuses, faisaient des dégâts considérables, mais on ne s'attendait pas quand même à des pertes aussi fortes dès les premiers jours. Je donnais un exemple, le 149e régiment d'infanterie d'Épinal, donc qui était caserné aux casernes Courcy, à la limite d'Épinal-Chantraine, il part donc d'Épinal. Il va arriver à Vissembach, donc au-delà de Saint-Dié, le 7-8 août. Il va être engagé le 9 août pour prendre la relève des bataillons de chasseurs au col de Sainte-Marie, combat du renclos des vaches. Et il va avoir, dès le premier jour, il va avoir presque 200 tués, blessés ou disparus. Pour donner un autre chiffre, il a engagé ensuite dans la vallée de Schirmeck, en direction de Schirmeck, donc toujours vers l'Alsace, direction de la route de Strasbourg, puis engagé en direction de l'offensive sur Sarrebourg. Ensuite, il participe au début des combats du col de la Chipote, donc à l'est de Rambervillers. Il est retiré le 26 août des Vosges avec son corps d'armée pour aller combattre sur la Marne. Donc entre le 9 août et le 26 août, donc en l'espace de un peu plus d'une quinzaine de jours, hein, il est parti d'Épinal avec 2400 hommes et il va perdre, donc en l'espace d'une quinzaine de jours, il va perdre plus de 1600 hommes tués, blessés ou disparus. 1600 sur 2400. Hein, c'est dire, alors il revient à Épinal le 26 août, il va être cantonné du côté de Darnieul, où les familles vont aller voir d'ailleurs leurs soldats, puisque c'est essentiellement des Vosgiens, des Spidaliens et des Franc-Comtois dans ce régiment. Il va se reconstituer avec les réservistes qui arrivent, et puis il va partir donc pour participer à la bataille, de la Marne, donc du mois de septembre 1914. Donc voilà, c'est quelque chose de terrible.
1: Eh bien, je vous propose, Jacques Grasser, qu'on puisse poursuivre cette série d'émissions en parlant justement d'autres actions que ces hommes des Vosges, ces soldats, ont menées dans le cadre de cette grande guerre. Et je vous propose pour cela qu'on se retrouve dans une prochaine émission pour en parler. À très bientôt.

Chers amis, auditrices et auditeurs de Mi bémol, bonjour. Bonjour et retour à Mozart, comme c'est nouveau. On en a écouté pas mal ces temps derniers. Retour à Mozart, Wolfgang Amadeus Mozart, François Chaplin au piano, l'orchestre Victor Hugo, joli nom pour un orchestre, Victor Hugo, Franche-Comté, précisons, dirigé par Jean-François Verdier, pour saluer l'apparition chez Aparté d'un très beau disque Mozart consacré à des concertos, deux concertos qui appartiennent à la même époque. Je vais y revenir dans quelques petites secondes. Le 24e concerto, Köchel 491 en ut mineur, dont nous entendrons l'intégralité aujourd'hui. Et puis, il y a aussi en début de disque, le 23e, lui, en la majeur, numéro de Köchel, numéro 488, dont nous entendrons l'adagio en fin d'émission. Une œuvre que nous allons écouter, des œuvres finalement, un extrait de concerto en fin d'émission et puis une œuvre entière de Mozart pour piano et orchestre composée au cours des années 85-86, donc une période de composition, celle des Noces de Figaro. Donc c'est une période très très dense sur le plan donc de la composition, au cours de laquelle donc Mozart non seulement écrit ses deux concertos, mais un autre aussi, le concerto Köchel 482, lui en mi bémol. Voilà donc une belle trilogie composée donc en à peine, oui, c'est ça, une année, un peu plus d'une année, entre 1785 et 1786. C'est quand même la période finale de la vie créatrice de Mozart et de sa vie de cour, puisqu'il disparaît en 1791, malheureusement pour nous tous. Encore que je pose des questions, qu'aurait-il écrit s'il avait survécu jusqu'à ne serait-ce que 40, 50, 60 années? On ne sait pas très bien. En tout cas, il nous a laissé une œuvre sublimissime, donc je ne résiste pas, grâce au label Aparté, de vous faire écouter partiellement aujourd'hui dans cette émission Mi bémol. Mi bémol, mais qui sera en ut mineur pour commencer l'émission, mais qui sera quand même en mi bémol pour le larghetto, en tout cas, de ce concerto. Un concerto extraordinaire qui exprime des choses vraiment magnifiques. On entend des bois, on entend le piano dialoguer avec ses bois. Et c'est un concerto vraiment tout à fait unique sur bien des plans. C'est le plus orchestral de tous les concertos. Donc une flûte, deux hautbois, deux clarinettes, deux bassons, deux cors, deux trompettes. Deux timbales, et puis bien sûr le quatuor à cordes, donc orchestral, dans une tonalité qui est quand même en mineur. C'est quand même rare, puisqu'il n'existe que dans la vingtaine de concertos de Mozart, il n'y en a que deux qui sont en... Alors je dis pas les mouvements lents qui peuvent être aussi en mineur, en tout cas la tonalité majeure du premier et du dernier mouvement, il n'y a que deux fois, le magnifique concerto Köchel 466, concerto en ré mineur, donc qui nous rappelle aussi des accents qu'on entend dans l'opéra Don Giovanni, du même Mozart, bien sûr. Et puis voilà, donc des chromatismes, enfin des choses qui sont très très uniques dans ce concerto, avec bien sûr un drame, mais un drame comme nous l'avons relevé précédemment dans nos interventions, donc dans cette émission Mi bémol, où nous parlions aussi de l'ombre, des ténèbres, de la lumière, de l'obscurité, voilà, grâce à Karl Barth en particulier. Je ne sais pas si vous vous souvenez, on en reparlera peut-être un petit peu une autre fois. Alors le larghetto, lui, est en mi bémol majeur, je vous le disais, donc la tonalité de l'émission, s'il vous plaît, et donc c'est un passage beaucoup plus lumineux, bien sûr. Ça ne veut pas dire qu'il n'y a pas de lumière dans les autres, hein, je l'ai dit tout à l'heure, bien sûr, et donc qui évoque, je vous disais tout à l'heure, un univers très mélodique, donc quasiment vocal, avec beaucoup de bois soliste, et c'est vraiment un